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5: 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La ville de Repentigny entend organiser une rencontre citoyenne afin de revenir sur le déraillement de train survenu dimanche après-midi. Cette rencontre, qui devrait avoir lieu en août, sera l'occasion pour les citoyens de faire entendre leurs préoccupations et de discuter des prochaines étapes dans ce dossier. Le maire a d'ailleurs indiqué avoir invité la direction générale du CN à participer à cette rencontre. Il n'y aura pas de Costco à Saint-Roch-de-Lachigan, a déclaré le maire Sébastien Marcil, démentant des rumeurs qui circulaient à ce sujet. Le maire a ainsi indiqué que l'arrivée d'un Costco dans la municipalité ne serait pas possible puisqu'un tel commerce ne respecterait pas les superficies maximales autorisées dans le schéma d'aménagement. Le maire a rappelé que la source vérifiable d'informations sur le développement de Saint-Roch-de-Lachigan reste celle associée à la municipalité. Une nouvelle tour cellulaire de Bell sera érigée à Manawan dans le cadre de l'étape 3 de l'opération couverture cellulaire. Québec prévoit que la construction de cette nouvelle tour soit terminée au plus tard le 30 septembre 2028. Notons que ce nouveau site fait partie d'un groupe de 17 qui seront érigés dans 10 régions du Québec. Le tout représente un investissement de 27,7 millions de dollars. Finalement, côté météo, à Joliette, ce soir et cette nuit, c'est quelques averses cessant vers minuit, mais il y a quand même une possibilité d'orage tôt ce soir. Ensuite, ce sera nuageux et le minimum prévu est de 18 degrés.

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C'est demain que débute l'édition 2026. C'est des vendredis de l'Harmonie à Saint-Côme. Faut tellement pas que tu manques ça. Puis en plus, c'est des spectacles qui sont gratuits. Il y en a 4 au total. On commence demain avec Petit Gros Bison et Arpin Lépine. Jean-François Branchaud va être là. David Boulanger et Yannick Marion vont assurer la première partie à compter de 19h. C'est un spectacle principalement à 20h. Arrivé d'avance, c'est gratuit, hein? Et ça se passe au Parc de l'Harmonie à Saint-Côme. S'il y en a pas manqué pour demain.

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5: Voici vos nouvelles, Arsenal Média. La ville de Repentigny entend organiser une rencontre citoyenne afin de revenir sur le déraillement de train survenu dimanche après-midi. Cette rencontre, qui devrait avoir lieu en août, sera l'occasion pour les citoyens de faire entendre leurs préoccupations et de discuter des prochaines étapes dans ce dossier. Le maire a d'ailleurs indiqué avoir invité la direction générale du CN à participer à cette rencontre. Il n'y aura pas de Costco à Saint-Roch-de-Lachigan, a déclaré le maire Sébastien Marcil, démentant des rumeurs qui circulaient à ce sujet. Le maire a ainsi indiqué que l'arrivée d'un Costco dans la municipalité ne serait pas possible puisqu'un tel commerce ne respecterait pas les superficies maximales autorisées dans le schéma d'aménagement. Le maire a rappelé que la source vérifiable d'informations sur le développement de Saint-Roch-de-Lachigan reste celle associée à la municipalité. Une nouvelle tour cellulaire de Bell sera érigée à Manawan dans le cadre de l'étape 3 de l'opération couverture cellulaire. Québec prévoit que la construction de cette nouvelle tour soit terminée au plus tard le 30 septembre 2028. Notons que ce nouveau site fait partie d'un groupe de 17 qui seront érigés dans 10 régions du Québec. Le tout représente un investissement de 27,7 millions de dollars. Finalement, côté météo, à Joliette, ce soir et cette nuit, c'est quelques averses cessant vers minuit, mais il y a quand même une possibilité d'orage tôt ce soir. Ensuite, ce sera nuageux et le minimum prévu est de 18 degrés.

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Olivier Bombardier qui s'installe avec vous jusqu'à minuit. 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
1: Il est midi quelque part. Repasse demain, ma belle.

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3: Voici vos nouvelles Arsenal Média. La ville de Repentigny entend organiser une rencontre citoyenne afin de revenir sur le déraillement de train survenu dimanche après-midi. Cette rencontre, qui devrait avoir lieu en août, sera l'occasion pour les citoyens de faire entendre leurs préoccupations et de discuter des prochaines étapes dans ce dossier. Le maire a d'ailleurs indiqué avoir invité la direction générale du CN à participer à cette rencontre. Il n'y aura pas de Costco à Saint-Roch-de-Lachigan, a déclaré le maire Sébastien Marcille, démentant des rumeurs qui circulaient à ce sujet. Le maire a ainsi indiqué que l'arrivée d'un Costco dans la municipalité ne serait pas possible puisqu'un tel commerce ne respecterait pas les superficies maximales autorisées dans le schéma d'aménagement. Le maire a rappelé que la source vérifiable d'informations sur le développement de Saint-Roch-de-Lachigan reste celle associée à la municipalité. Une nouvelle tour cellulaire de Bell sera érigée à Manawan dans le cadre de l'étape 3 de l'opération couverture cellulaire. Québec prévoit que la construction de cette nouvelle tour soit terminée au plus tard le 30 septembre 2028. Notons que ce nouveau site fait partie d'un groupe de 17 qui seront érigés dans 10 régions du Québec. Le tout représente un investissement de 27,7 millions de dollars. Finalement, côté météo, à Joliette, ce soir et cette nuit, c'est quelques averses cessant vers minuit, mais il y a quand même une possibilité d'orage tôt ce soir. Ensuite, ce sera nuageux et le minimum prévu est de 18 degrés.

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La pièce sera jouée ici à Joliette jusqu'au 1er août prochain avant de prendre la route par la suite. Là. Donc dépêchez-vous pour acheter de vos billets. Spectacle avec un S, joliette.com.

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Puis en plus, c'est des spectacles qui sont gratuits. Il y en a 4 au total. On commence demain avec Petit Gros Bison et Arpin Lépine. Jean-François Branchaud va être là. David Boulanger et Yannick Marion vont assurer la première partie à compter de 19h. C'est un spectacle principalement à 20h. Arrivé d'avance, c'est gratuit, hein? Et ça se passe au Parc de l'Harmonie à Saint-Côme. S'il n'y en a pas manqué pour demain. On finit

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2: Voici vos nouvelles, Arsenal Média. La ville de Repentigny entend organiser une rencontre citoyenne afin de revenir sur le déraillement de train survenu dimanche après-midi. Cette rencontre, qui devrait avoir lieu en août, sera l'occasion pour les citoyens de faire entendre leurs préoccupations et de discuter des prochaines étapes dans ce dossier. Le maire a d'ailleurs indiqué avoir invité la direction générale du CN à participer à cette rencontre. Il n'y aura pas de Costco à Saint-Roch-de-Lachigan, a déclaré le maire Sébastien Marcil, démentant des rumeurs qui circulaient à ce sujet. Le maire a ainsi indiqué que l'arrivée d'un Costco dans la municipalité ne serait pas possible puisqu'un tel commerce ne respecterait pas les superficies maximales autorisées dans le schéma d'aménagement. Le maire a rappelé que la source vérifiable d'informations sur le développement de Saint-Roch-de-Lachigan reste celle associée à la municipalité. Une nouvelle tour cellulaire de Bell sera érigée à Manawan dans le cadre de l'étape 3 de l'opération couverture cellulaire. Québec prévoit que la construction de cette nouvelle tour soit terminée au plus tard le 30 septembre 2028. Notons que ce nouveau site fait partie d'un groupe de 17 qui seront érigés dans 10 régions du Québec. Le tout représente un investissement de 27,7 millions de dollars. Finalement, côté météo, à Joliette, ce soir et cette nuit, c'est quelques averses cessant vers minuit, mais il y a quand même une possibilité d'orage tôt ce soir. Ensuite, ce sera nuageux et le minimum prévu est de 18 degrés.

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Olivier Bombardier qui s'installe avec vous jusqu'à minuit. 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
2: Voici vos nouvelles, Arsenal Média. La ville de Repentigny entend organiser une rencontre citoyenne afin de revenir sur le déraillement de train survenu dimanche après-midi. Cette rencontre, qui devrait avoir lieu en août, sera l'occasion pour les citoyens de faire entendre leurs préoccupations et de discuter des prochaines étapes dans ce dossier. Le maire a d'ailleurs indiqué avoir invité la direction générale du CN à participer à cette rencontre. Il n'y aura pas de Costco à Saint-Roch-de-Lachigan, a déclaré le maire Sébastien Marcille, démentant des rumeurs qui circulaient à ce sujet. Le maire a ainsi indiqué que l'arrivée d'un Costco dans la municipalité ne serait pas possible puisqu'un tel commerce ne respecterait pas les superficies maximales autorisées dans le schéma d'aménagement. Le maire a rappelé que la source vérifiable d'informations sur le développement de Saint-Roch-de-Lachigan reste celle associée à la municipalité. Une nouvelle tour cellulaire de Bell sera érigée à Manawan dans le cadre de l'étape 3 de l'opération couverture cellulaire. Québec prévoit que la construction de cette nouvelle tour soit terminée au plus tard le 30 septembre 2028. Notons que ce nouveau site fait partie d'un groupe de 17 qui seront érigés dans 10 régions du Québec. Le tout représente un investissement de 27,7 millions de dollars. Finalement, côté météo, à Joliette, ce soir et cette nuit, c'est quelques averses cessant vers minuit, mais il y a quand même une possibilité d'orage tôt ce soir. Ensuite, ce sera nuageux et le minimum prévu est de 18 degrés.

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0: matin du 1035 édition du vendredi. Nous sommes le 10 juillet. Bon début de journée, tout le monde. Une pas pire journée, moi vous dire. Soleil-nuage en alternance. On a ce petit 30 % de risque d'averse, mais en après-midi, 27 le maximum aujourd'hui. Ce soir, cette nuit, le ciel se dégage. 14 comme minimum. Demain, donc, du soleil, 27 comme maximum. Dimanche, encore plus de soleil, maximum 29. Soleil aussi pour lundi, mardi. 31 comme maximum lundi, 33 mardi. Si vous tombez en vacances aujourd'hui, ah ben ça part ben. Actuellement, sur le Grand Joliette, on a 16 degrés. Soleil qui s'est levé à 5h13 ce matin, se couche ce soir à 20h45. En manchette ce matin, on va parler de cet avion hier du côté de l'aéroport Montréal-Trudeau, un Boeing 737 MAX d'Air Canada qui est sorti de piste. Pas de blessés, heureusement, mais une bonne frousse, on va y revenir. Au sport, victoire de la France hier en Coupe du monde de soccer, 2-0 contre le Maroc en quart de finale. Donc, les Français s'en vont en demi-finale dans le carré d'as. Et au showbiz, ben finalement, c'est ce soir le début, la première de l'effet Lisa du côté du Centre culturel Desjardins. Sinon, de bons spectacles présentés un petit peu partout aux quatre coins de la région. Le Winston Band, ce soir, est en performance du côté de la Valterie. Petit gros bison avec Arpin Lépine, ça c'est du côté de Saint-Côme. Marie-Chantal Toupin sera demain à Saint-Cloud-Fast de Brandon. Un bon week-end culturel qui nous attend. Et pour partir le show, ah oui, ça c'est bon. Retour en 2001 avec Daniel Boucher, voici La Désise. Bon début de week-end, tout le monde.
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1: Ouais, dans la presse, d'abord ce matin, on nous parle, entre autres, de cette sortie de piste hier à l'aéroport Montréal-Trudeau, un Boeing 737 MAX d'Air Canada qui est sorti de piste lors de son atterrissage. 156 passagers à bord, plus 6 membres d'équipage. Aucun blessé, heureusement. C'est la bonne nouvelle. Selon les informations transmises par Air Canada, l'avion aurait atterri normalement vers 16 heures et par la suite, pour une raison inconnue, l'avion est sorti de piste et a poursuivi sa route sur le gazon. Alors, on a dû remorquer l'avion. Je vous le rappelle, un Boeing 737 MAX. Remorquage jusqu'au hangar. Il y aura la inspection complète de l'appareil et une enquête approfondie de l'incident. Ça a causé la fermeture d'une piste hier en après-midi pour permettre l'évacuation des passagers. Ça a aussi causé des retards des vols en soirée. Journal de Montréal, en une ce matin, on nous parle d'un un braquage, un hold-up dans une boutique spécialisée dans les cartes Pokémon ici dans la région à Saint-Alexis, la boutique Missing No. Ça s'est passé le 18 juin dernier vers 10h30 le matin. Et puis, c'était assez spectaculaire. On a parlé avec Jean-François Etu, qui est le copropriétaire de la boutique. Et lui dit, il y a un homme qui est arrivé dans le magasin, donc, avec un revolver et puis du poivre de Cayenne, est entré avec sa cagoule, sa poche de hockey, a pointé son gun sur donc le copropriétaire et il a dit à tout le monde dans le magasin de se lever. Il y avait un enfant de 10 ans, notamment, qui braillait, semblait-il. Et on parle d'un vol d'une valeur de 30 000 $. Les cartes Pokémon valent très cher ces temps-ci. On célèbre le 30e anniversaire et les prix sont à la hausse. Il y a un individu qui a été arrêté une dizaine de minutes plus tard. Et puis, un homme de 32 ans de Blainville, il a été remis en liberté, doit revenir en cours, comparaître de nouveau en septembre prochain. On parle de 5 vols. On l'accuse de 5 vols qualifiés. Oui, il y a eu celui-là à Saint-Alexis. Il y en a eu un également du côté de Longueuil. L'Assomption aussi. Un homme de 32 ans, donc, de Blainville. Sauf que quand on l'a arrêté une dizaine de minutes après le vol, les cartes n'étaient pas en sa possession, ce qui avait un complice. Bref, vous avez les détails dans le Journal de Montréal de ce matin. Et ça, c'est assez particulier. La NASA qui cherche 4 personnes pour s'isoler 12 mois. C'est 12 mois dans des conditions simulant celles de la Lune et de Mars. Alors, c'est une offre d'emploi qui est en ligne actuellement sur le site de la NASA. C'est 4 personnes recherchées pour s'isoler pendant environ 366 jours. Donc, c'est une année. Et puis, on veut faire des tests. Ça va commencer cet isolement en août 2027. On recherche des gens de 30 à 55 ans, pas plus grand que 6 pieds 1. Et on doit être citoyen américain ou détenteur d'une carte verte pour appliquer sur cette offre d'emploi assez particulière. Il est 6h12. Voici Gabriel Fredette et Tant qu'on est toi et moi.
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gars est en vacances, mais il est bien content. Ben heureux de ça. Il est 6h18 minutes, ça s'en vient sûrement les vacances et on va se gâter, on va aller manger au resto. 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
15: Ouais, premier coup d'œil de circulation, vous dire que c'est super facile, ça part vraiment bien, c'est ouvert partout, 40, 25, 6, 40. Le Grand Joliette actuellement, ça roule très, très bien.
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15: Avec Jessica Potsu, on va parler de Jessica de cette sortie de piste hier d'un avion du côté de l'aéroport Montréal-Trudeau.
19: Tout à fait. Donc, comme tu disais, un avion d'Air Canada a quitté la voie de circulation après son atterrissage à l'aéroport international Montréal-Trudeau hier en fin d'après-midi. Aucun blessé n'a été signalé à la suite de cette sortie de piste survenue vers 16 heures. L'avion en provenance de Los Angeles transportait 156 passagers et 6 membres d'équipage. Il aura atterrit normalement avant de sortir de la voie de circulation et de s'immobiliser sur le gazon. La situation a engendré des délais dans les opérations et certains vols ont dû être retardés. L'avion va faire l'objet d'une inspection complète et la société va procéder à une enquête approfondie de l'incident. Le Bureau de sécurité des transports du Canada doit envoyer une équipe d'enquêteurs à l'aéroport pour évaluer l'événement. Chez nous, un homme a été arrêté après avoir volé 30 000 $ de cartes Pokémon dans un commerce de Saint-Alexis. Sur les images de surveillance obtenues par le Journal de Montréal, on voit le suspect s'emparer des cartes de collection, un pistolet à la main, avant de quitter les lieux. Ce dernier aurait ensuite été arrêté 10 minutes plus tard par la SQ alors qu'il était au volant d'un véhicule non immatriculé. Il ferait face à une vingtaine de chefs d'accusation en lien avec 5 vols qualifiés, dont celui à Saint-Alexis et un autre à l'Assomption. Du côté de Repentigny, le CN a assuré que sa priorité absolue était la sécurité quelques jours seulement après le déraillement d'un train. L'accident n'a pas fait de blessés, mais le déraillement à proximité d'un quartier résidentiel continue d'inquiéter certains citoyens. Le trafic ferroviaire a repris mercredi matin et les trains circulent à une vitesse considérablement réduite. Le CN indique que des travaux ont été entrepris et que la voie a été entièrement reconstruite. D'autres réparations doivent être effectuées au courant des prochains jours. Le maire de Repentigny demande une limite de vitesse dans les zones résidentielles ainsi qu'une consultation publique auprès des citoyens affectés. Le Bureau de la sécurité des transports du Canada et la compagnie ferroviaire mènent une enquête sur l'accident dont la cause est toujours inconnue. Pour terminer, une nouvelle tour cellulaire de Bell sera érigée à Manawan dans le cadre de l'étape 3 de l'opération couverture cellulaire. Québec prévoit que la construction de cette nouvelle tour soit terminée au plus tard le 30 septembre 2028. Notons que ce nouveau site fait partie d'un groupe de 17 qui seront érigés dans 10 régions du Québec. Le tout représente un investissement de 27,7 millions de dollars. Voilà, ça complète. 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
15: OK, on va parler de sport et on commence avec le soccer en Coupe du Monde. Quart de finale hier, ça commençait cette étape importante. Une victoire de la France, 2-0 contre le Maroc. Donc, les Français s'en vont en demi-finale. On a un autre match. Quart de finale aujourd'hui, l'Espagne contre la Belgique, c'est à 15h, on joue à Los Angeles. Et demain, on joue les deux autres quarts de finale, la Norvège contre l'Angleterre à 17h et la Suisse contre l'Argentine à 21h. Les demi-finales seront jouées mardi et mercredi en après-midi. Au tennis maintenant, on avait hier les demi-finales chez les dames du côté de Wimbledon et les deux Tchèques ont gagné. Karolina Muchova a battu l'Américaine Coco Gauff en 3 manches de 6-2, 1-6, 7-6 et Linda Noskova a battu l'Ukrainienne Marta Kostyuk en 2 manches de 6-4, 6-4. Les deux gagnantes vont s'affronter donc en finale samedi. Aujourd'hui, demi-finale chez les hommes. Ça commence avec le match entre Arthur Ferry et Alexander Zverev, deux Allemands. C'est à 8h30 ce matin. Et puis à 10h10, Yannick Sinner, numéro 1 mondial. Il est italien. va affronter le Serbe Novak Djokovic. C'est à, je vous le rappelle, 10h10 ce matin. Ça va être un très, très bon match. Et les deux gagnants vont par la suite s'affronter en finale également samedi. On a eu des nouvelles de tennis également concernant l'Omnium Banque Nationale. Ça va se passer du 1er au 13 août prochain à Montréal. Les hommes en action cette année. Et on aura un très, très beau tableau. 71 des 72 meilleurs seront sur place. Le seul absent de taille, Carlos Alcaraz, deuxième joueur mondial, actuellement blessé au poignet. Il a manqué également Roland-Garros et Wimbledon. Mais le numéro un mondial, Yannick Sinner, y sera à titre de grand favori. Au hockey, les Ducks d'Anaheim ont décidé hier d'égaler l'offre hostile des Flyers faite à Leo Carlson la semaine dernière. Un contrat de 5 ans, valeur annuelle moyenne de 18 millions US. 18 millions par année pendant 5 ans, c'est 90 millions. Il a 21 ans, Leo Carlson, a marqué 29 buts l'an dernier, devient le joueur le mieux payé de la Ligue nationale. Côté météo, alternance soleil-nuage. Aujourd'hui, 30% de risque d'averse en après-midi. Le maximum est à 27. Ce soir, cette nuit, ciel dégagé, minimum 14. Demain, samedi, c'est beau. C'est du soleil, maximum 27. Soleil aussi pour dimanche, maximum 29. Et actuellement, sur le Grand Joliette, on a 16 degrés. Et on va saluer ce matin particulièrement les gens de Chersey. Salutations. Il y a un marché chez vous en fin de semaine, hein? Ouais. Demain, on va saluer les gens de Saint-Ambroise-de-Kildare et salutations également aux gens de Saint-Lin-Laurentide. Passez une très, très belle journée. Et dans les prochaines minutes, on va se remémorer des pièces qui étaient numéro 1 sur le palmarès Billboard à pareille date. On s'en va ce matin en 1974 et en 1986. Hey, bon déjeuner, tout le monde! Ah ouais.

6h40, on voyage dans le passé. Quelques secondes, une petite saucette dans le passé pour écouter les pièces qui, à pareille date, étaient numéro 1 sur le palmarès Billboard. Nous sommes aujourd'hui le 10 juillet, premier arrêt. On s'en va 52 ans derrière. Je sais pas, vous avez quel âge? Avez-vous plus que 52? Ouais. Quel âge aviez-vous en 1974? En première position sur Billboard, un 10 juillet en 74, on trouvait une formation qui s'appelle The Hughes Corporation.

Waves Corporation avec Rock the Boat. C'était au sommet en 74. Deuxième extrait maintenant, pièce qui était au sommet à pareille date en 1986 avec Billy Ocean.

Sammy Ocean, There'll Be Sad Songs to Make You Cry. C'était au sommet il y a, quoi, 40 ans aujourd'hui? Effectivement, en 1986, le 10 juillet. Lui, je vous le rappelle, il sera en spectacle ce soir du côté de Saint-Côme. Voici Arpin Lépine avec Chance. C'est gratis, ça passe ça, aller faire un tour au Parc de l'Harmonie.

0: Trois spectacles gratuits également ce soir du côté de la Valterie. Comme tous les vendredis, on a un rythme et courant. Belle façon, beau festival estival qu'on aime beaucoup ce soir en spectacle, le Winston Band. On a parlé avec un des membres de la formation plus tôt cette semaine, ça va être bon, vraiment. Restauration, bar, magnifique terrasse de la Chasse-Galerie également pour poursuivre la fête après la représentation. Donc, on arrive au parc Gérard Lavalley à compter de 18 heures. Le spectacle est présenté beau temps, mauvais temps. Et c'est gratuit, ça aussi, 6h45.
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0: Circulation. Ah, ben c'est facile. Sur la route, on se croirait en plein été un vendredi matin. Ben, on est en plein été un vendredi matin, puis ça paraît. C'est beau, c'est facile, c'est ouvert. 40, 25, 6, 40, le Grand Joliette. Il n'y a pas de congestion, même pas de ralentissement.
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2: Bonjour, ici Michel Scarpino. Voici le bilan de l'actualité. Tout d'abord, le ministre responsable de la stratégie maritime, Bernard Drainville, doit faire une annonce aujourd'hui concernant la modernisation du port de Matane. Le financement pour le projet de réfection de ce port est estimé à 220 millions de dollars. Le port doit atteindre sa fin de vie résiduelle d'ici 2033 et fonctionne actuellement à 28 % de sa capacité portante. Un avion d'Air Canada a quitté la voie de circulation après son atterrissage à l'aéroport international Montréal-Trudeau hier en fin d'après-midi. Personne n'a été blessé. L'avion en provenance de Los Angeles transportait 156 passagers et 6 membres d'équipage. Il aurait atterri normalement avant de sortir de la voie de circulation et de s'immobiliser sur le gazon. La situation a engendré des délais dans les opérations. L'avion va faire l'objet d'une inspection complète. Le CN assure que sa priorité absolue était la sécurité quelques jours après le déraillement d'un train à Repentigny dans la Naudière. L'accident n'a pas fait de blessés, mais le déraillement de 49 wagons à proximité d'un quartier résidentiel continue d'inquiéter certains citoyens. Le trafic ferroviaire a repris dans la nuit de mardi à mercredi et les trains circulent à une vitesse considérablement réduite. Le CN indique que des travaux ont été entrepris et que la voie a été entièrement reconstruite. Et de son côté, le maire de Repentigny demande une limite de vitesse dans les zones résidentielles ainsi qu'une consultation publique auprès des citoyens affectés. Et puis, Statistique Canada s'apprête à publier ce matin les nouvelles données sur l'emploi pour le mois de juin. Selon un sondage Reuters mené auprès d'économistes, le Canada aurait créé 10 000 emplois le mois dernier, ce qui suffirait à maintenir le taux de chômage à 6,6. Ça complète le bilan de l'actualité Arsenal Média. On vous souhaite une bonne journée à notre antenne.
3: Oui, on parle de sport et on commence en parlant de soccer. On avait un gros match hier, quart de finale du côté de la Coupe du monde de soccer. La France a battu le Maroc 2-0. Un but, une passe pour Kylian Mbappé. Et puis donc, on s'en va maintenant dans le carré d'as en demi-finale. On va affronter au prochain tour le gagnant du match entre l'Espagne et la Belgique, un match qui est présenté aujourd'hui en Californie. Au tennis, maintenant, on a dévoilé le tableau de l'Omnium Banque Nationale de Montréal. Les gars seront de passage à Montréal cet été. 71 des 72 meilleures raquettes au monde seront sur place. Le numéro 1 mondial, Yannick Sinner, y sera. Félix Auger-Aliassime, Denis Shapovalov, Gabriel Diallo. Le seul absent, c'est l'Espagnol Carlos Alcaraz, deuxième joueur mondial. Il est blessé. Toujours au tennis à Wimbledon, on avait hier les demi-finales chez les femmes. Karolina Muchova a battu l'Américaine Coco Gauff et Linda Noshkova a battu l'Ukrainienne Marta Kostyuk. Donc, les deux Tchèques vont s'affronter en finale samedi. Chez les hommes, on joue les demi-finales aujourd'hui avec d'abord la révélation du tournoi, le Britannique Arthur Ferry, contre l'Allemand et numéro 1 mondial Alexander Zverev. Et on a également l'autre demi-finale qui va opposer Yannick Sinner au Serbe Novak Djokovic. Sinner, l'Italien numéro 1 mondial, va être un très, très bon match. Baseball, Otto Lopez a cogné un triple hier, bon pour 2 points. Et les Marlins de Miami ont battu les Mariners de Seattle 8-4. Et on termine avec deux petites nouvelles. Les Ducks d'Anaheim, d'abord, qui ont annoncé avoir égalé l'offre hostile faite par les Flyers à Leo Carlson. Contrat de 5 ans, valeur annuelle moyenne de 18 millions de dollars. C'est 90 millions au total pour 5 ans. Carlson, qui a 21 ans et qui a le sourire accroché au visage ces temps-ci. Et oui, il y a du football ce soir. Ligue canadienne, des Alouettes qui reçoivent les Flames de Calgary. On joue du côté de Montréal, à domicile, donc ce soir à 19h. Côté météo maintenant, ça a bien de l'allure pour aujourd'hui et surtout pour la fin de semaine. Aujourd'hui, donc, alternance soleil-nuage. Il y a un petit 30% de risque d'averse en après-midi, c'est tout. 27 comme maximum. Ce soir, cette nuit, ciel dégagé, minimum 14. Demain, du soleil, 27 comme maximum. Dimanche, soleil, maximum 29. Et ça se poursuit même lundi, mardi. Lundi, soleil, max à 31. Soleil, mardi, max à 33. Il y a badabadou. Actuellement, sur le Grand Joliette, on a 16 degrés. Le soleil s'est levé à 5h13 ce matin, se couche ce soir à 20h45.
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Ouais, c'est une belle période de l'année. L'école est finie. On a fêté la fête nationale. Et puis, on a déménagé. Ceux qui ont déménagé, on commence à être bien installés. Là. Et là, maintenant, ce qui s'en vient, les vacances. Les vacances estivales annuelles pour bien du monde au courant des prochaines semaines. Et en tout cas, pour tout le monde, c'est la fin de semaine qui arrive. Puis, elle sera belle et ensoleillée. Seul fun. Plein de choses à faire, plein de choses à voir. On va en parler avec Marie-Lou Mulouin-Robitaille de Tourisme Lanaudière autour de 7h30. On va aussi, ça aussi c'est le fun. Ben oui, on va déboucher deux bonnes bouteilles à 7h50 le matin. On est capable de faire ça. Avec Lucie Lemay et Diane Lesage Sommelière, chronique vinicole autour de 7h50. Et on vous offre à part ça le meilleur de la musique tout l'été. 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On part l'heure de 7h avec Alex Warren. Bon début de journée, bon début de week-end.

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1: Ouais, dans la presse, d'abord, ce matin, ben, on nous parle notamment de cette sortie de piste hier à l'aéroport Montréal-Trudeau, un Boeing 737 MAX d'Air Canada qui est sorti de piste lors de son atterrissage. 156 passagers à bord, plus 6 membres d'équipage, aucun blessé, ça c'est la bonne nouvelle. Selon les informations transmises par Air Canada, l'avion aurait atterri normalement vers 16 heures et... Par la suite, pour une raison inconnue, l'avion est sorti de piste et a poursuivi sa route sur le gazon. Alors, on a dû remorquer l'avion. Je vous rappelle, un Boeing 737 MAX, remorquage jusqu'au hangar. Il y aura maintenant inspection complète de l'appareil et une enquête approfondie de l'incident. Ça a causé quelques désagréments. D'abord, la fermeture d'une piste hier en après-midi pour permettre l'évacuation des passagers. Ça a aussi causé des retards des vols en soirée. Journal de Montréal, en une, ce matin, on nous parle d'un braquage, un hold-up dans un commerce de chez nous, du côté de Saint-Alexis. Ça s'est passé le 18 juin dernier, vers 10 heures, un commerce qui s'appelle Missing No, un commerce spécialisé dans les cartes Pokémon. Les cartes Pokémon célèbrent leur 30e anniversaire cette année et la valeur des cartes a bondi beaucoup, beaucoup depuis 2020. Et il y a un paquet de vols un petit peu partout, mais celui-là est particulièrement spectaculaire avec un type qui entre donc armé d'un pistolet et de poivre de Cayenne, une cagoule, une poche de hockey, pointe son gun sur Jean-François Etu, qui est copropriétaire de l'entreprise. Et là, il dit à tout le monde dans le magasin de se lever. Et il y avait un petit garçon de 10 ans là, qui braillait, ça a l'air comme... On peut le comprendre aussi. Et deviner l'inquiétude des gens sur place. Alors, il a par la suite quitté les lieux et il a été arrêté une dizaine de minutes plus tard. Enfin, il y a un suspect qui a été arrêté une dizaine de minutes plus tard sans les cartes sur lui. Donc, est-ce qu'il y avait un complice? Est-ce que c'est bien le bon suspect? Chose certaine, on parle d'un type de 32 ans de Blainville. Il aurait, en tout cas, il est accusé d'avoir commis 5 vols qualifiés. Oui, il a frappé à Saint-Alexis, mais il aurait aussi frappé du côté de l'Assomption, de Longueuil. Si on a attrapé le bon gars, là, on a un gars qui avait fait quelques méfaits, donc. Il a été remis en liberté, doit comparaître à la cour de nouveau en septembre prochain. Et puis, ouais, c'est assez spectaculaire. Vous avez des images, d'ailleurs, dans le Journal de Montréal de ce matin. Et il y a la NASA qui cherche 4 personnes pour s'isoler durant 12 mois. Ça vous tente de... Mais, en fait, vous pouvez peut-être pas, parce qu'il faut être américain ou avoir la fameuse carte verte. Mais bon, 12 mois, une isolation dans des conditions simulant celles de la Lune et de Mars. Alors, c'est une offre d'emploi qui a été qui est en ligne actuellement sur le site de la NASA. Quelqu'un qui veut s'isoler pendant environ 366 jours. Donc, c'est un an. Et puis, ça va commencer cette isolation. En fait, les gens vont s'isoler à partir de 2027. Ou 2027. On cherche des gens de 30 à 55 ans, pas plus grand que 6 pieds 1. Et oui, il faut être citoyen américain ou détenteur d'une carte verte. C'est assez particulier quand même comme offre d'emploi. Si vous êtes plus du type à vous isoler au camping, voici pour vous les Bleu Jeans Bleus.

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13: Circulation. C'est un beau petit vendredi matin, vraiment, là, c'est facile, partout, c'est ouvert, 40, 25, 640, rue Notre-Dame à Repentigny, ça va même du côté du chemin Gascon à Mascouche, là, c'est facile, même chose pour le Grand Joliette.
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13: Oui, les informations avec Jessica Potsou et on commence, Jessica, avec cet avion qui est sorti de piste hier du côté de l'aéroport Montréal-Trudeau.
17: Tout à fait, comme tu le mentionnes, un avion d'Air Canada a quitté la voie de circulation après son atterrissage à l'aéroport international Montréal-Trudeau hier en fin d'après-midi. Aucun blessé n'a été signalé à la suite de cette sortie de piste survenue vers 16 heures. L'avion en provenance de Los Angeles transportait 156 passagers et 6 membres d'équipage. Il aurait atterri normalement avant de sortir de la voie de circulation et de s'immobiliser sur le gazon. La situation a engendré des délais dans les opérations et certains vols ont dû être retardés. L'avion va faire l'objet d'une inspection complète et la société va procéder à une enquête approfondie de l'incident. Le Bureau de sécurité des transports du Canada doit envoyer une équipe d'enquêteurs à l'aéroport pour évaluer l'événement. Chez nous, un homme a été arrêté après avoir volé 30 000 $ de cartes Pokémon dans un commerce de Saint-Alexis. Sur des images de surveillance obtenues par le Journal de Montréal, on voit le suspect s'emparer des cartes de collection, un pistolet à la main, avant de quitter les lieux. Ce dernier aurait ensuite été arrêté 10 minutes plus tard par la SQ alors qu'il était au volant d'un véhicule non immatriculé. Il ferait face à une vingtaine de chefs d'accusation en lien avec 5 vols qualifiés, dont celui à Saint-Alexis et un autre à l'Assomption. Du côté de Repentigny, l'OCN a assuré que sa priorité absolue était la sécurité quelques jours après le déraillement d'un train. L'accident n'a pas fait de blessés, mais le déraillement à proximité d'un quartier résidentiel continue d'inquiéter certains citoyens. Le trafic ferroviaire a repris mercredi matin et les trains circulent à une vitesse considérablement réduite. Le CN indique que des travaux ont été entrepris et que la voie a été entièrement reconstruite. D'autres réparations doivent être effectuées au courant des prochains jours. Le maire de Repentigny demande une limite de vitesse dans les zones résidentielles ainsi qu'une consultation publique auprès des citoyens affectés. Le Bureau de la sécurité des transports du Canada et la compagnie ferroviaire mènent une enquête sur l'accident dont la cause est toujours inconnue. Pour terminer, une nouvelle tour cellulaire de Bell sera érigée à Manawan dans le cadre de l'étape 3 de l'opération couverture cellulaire. Québec prévoit que la construction de cette nouvelle tour soit terminée au plus tard le 30 septembre 2028. Notons que ce nouveau site fait partie d'un groupe de 17 qui seront érigés dans 10 régions du Québec. Le tout représente un investissement de 27,7 millions de dollars. Voilà, ça complète. 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
13: OK, on va parler de sport et on commence avec le soccer, Coupe du monde, quart de finale hier, victoire de la France 2-0 contre le Maroc. Aujourd'hui, l'Espagne contre la Belgique. On joue à Los Angeles à 15h. Demain, Norvège-Angleterre à 17h. Et on termine cette ronde quart de finale avec l'affrontement Suisse-Argentine. Demain soir, 21h, les demi-finales seront jouées mardi et mercredi en après-midi. Au hockey, les Ducks d'Anaheim ont décidé hier d'égaler l'offre hostile des Flyers faite à Leo Carlson la semaine dernière. Contrat de 5 ans, valeur annuelle moyenne de 18 millions de dollars. Donc, ça a été égalé par les Ducks. Et Leo Carlson se dit bien heureux, finalement, de rester avec les Ducks d'Anaheim et de pouvoir bénéficier de ce contrat de 5 ans, 90 millions de dollars au total. C'est un gars qui a marqué 29 buts l'an dernier, devient le joueur le mieux payé de la Ligue nationale. Au tennis, on avait les demi-finales chez les dames hier à Wimbledon. Karolina Muchova et Linda Noskova, qui ont gagné leurs matchs respectifs, vont s'affronter donc en finale samedi. Aujourd'hui, demi-finale chez les hommes. On a d'abord le duel entre Arthur Ferry et Alexander Zverev. C'est à 8h30 ce matin. Et à 10h10, Yannick Sinner, le numéro 1 mondial, contre Novak Djokovic. Côté météo, une alternance soleil-nuage. Aujourd'hui, 30% de risque d'averse en après-midi, maximum 27. Ce soir, cette nuit, ciel dégagé, minimum 14. Demain, soleil, maximum 27. Dimanche, encore plus de soleil, maximum 29. Actuellement, sur le Grand Joliette, on a 18 degrés. Et je vais vous parler, oui, un petit peu de baseball, parce que les Blue Jays amorcent une nouvelle série ce soir contre les Padres de San Diego. Et chez nous, il y a du baseball. Le Royal qui joue son match du vendredi, les vendredis festifs, à domicile, à Repentigny. C'est à 19h30 ce soir contre Trois-Rivières. 7h31. On va saluer ce matin tout particulièrement les gens qui nous écoutent du côté de Sainte-Marceline de Kildare. Salutations, bonne journée. Les gens de Rodden, passez un beau week-end aussi. Saint-Jacques, on vous salue. Bonne journée. Et dans les prochaines minutes, on va surveiller un petit peu ce qui s'en vient dans la fin de semaine, dans la région, un petit peu partout, OK? Avec la chronique tourisme. Mais pour l'instant, c'est la musique de U2. Voici Beautiful Day. C'est ce qui nous attend de très, très belles journées. 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
1: Ouais, la chronique tourisme du vendredi matin avec Marie-Lou Mulouin, Robitaille de Tourisme La Naudière. Bon matin, Marie-Lou.
2: Bon matin, Sylvain.
1: C'est le fun de te retrouver, c'est vendredi.
2: C'est le fun, J'aime ça.
1: Oui, c'est exact. C'est un gros vendredi. On le sait, hein, le mois de juillet, traditionnellement, il y a beaucoup de festivals un petit peu partout au Québec, dont chez nous, dans la région. Il y en a quelques-uns là, qui commencent aujourd'hui, d'autres qui se poursuivent.
2: Exactement. Donc, on va tout d'abord juste fixer un petit mot. Il y a le Festival de La Naudière qui se poursuit, fait, là, tout le week-end, la semaine prochaine, tout ça jusqu'au 2 août. Mm-hmm. Mais qui commence aujourd'hui, là. On a trois beaux événements que j'avais le goût de vous parler ce matin.
1: Okay.
2: Donc, tout d'abord, on a mon festival, qui est le festival pour enfants. Dans le fond, ça se déroule à Repentigny, au parc de l'île Lebel. Cette année, c'est un thème aquatique. Donc, toutes les animations tournent autour de l'eau. Donc, il y a des spectacles, il y a de l'animation, des animations aussi déambulatoires, il y a des ateliers, une tente de lecture. Je sais que le dimanche, il y a un spectacle avec peut-être là, des personnages populaires de Netflix, de la K-pop.
1: OK. Tu sais que c'est un festival qui est en cours depuis plusieurs années quand même.
2: Ah oui, vraiment, vraiment, vraiment. Depuis, si je me trompe pas, là, plus de 25-30 ans.
1: Ben, ça me disait 1993.
2: 1993, ouais, c'est ça, ben c'est là, donc aussi vieux que moi. Exactement.
1: C'est oui, pour c'est toi, ça. Mais pour un festival, quand même, c'est assez long comme festival.
2: Oui, une bonne
1: c'est
2: trentaine, ça, 33 ans, dans le
1: que
2: fond.
1: Que ça fonctionne bien et
2: ben
1: que
2: oui, un rendez-vous qui est pas de fleur à chaque été, évidemment. Moi, je vais y être le dimanche avec mes deux enfants parce qu'ils vont triper. Aussi, on a, pas loin, dans le fond, à l'Assomption, on a les médiévales de La Naudière. Donc là, ça aussi, de vendredi à dimanche. Ça, c'est complètement différent. On voyage dans le temps, donc il y a des spectacles, démonstrations de tirs de canon. Il y a des compétitions équestres, voltige à cheval, reconstitution de campements du temps. Dans le fond, on se déplace là à la Nouvelle-France, à l'époque de la Nouvelle-France puis de la France médiévale. Donc, une animation complètement différente, ouais, tout aussi intéressante. Dans le fond, pour toute la famille également. Donc, il y a des quêtes, des jeux pour les enfants, des spectacles de musique, des contes, des animations costumées et tout ça. Là, ça va être bien animé, ça aussi, à l'Assomption.
1: Ça vient toujours avec une ambiance particulière.
2: Oui,
1: ambiance
2: c'est ça.
1: Médiévale, exact. Évidemment. Et on fête également du côté de l'Épiphanie.
2: Oui, la 25e édition du Festival de la chasse-galerie. Donc, ça aussi, de vendredi à dimanche. Donc, ça commence ce soir. Il y a des activités pour les enfants, il y a des spectacles, autant des spectacles familiaux que pour les plus grands aussi. Tyrolienne, maquillage, danse country également, là, qui est quand même assez populaire.
1: De plus en plus.
2: Puis dimanche, à 15h30, il y a la traditionnelle chute des canards. Donc, initialement, ça se faisait dans la rivière. Maintenant, ça se passe dans le gros seau d'eau qui se verse. Puis c'est vraiment une course. Donc, les gens peuvent se procurer un canard.
1: Ouais.
2: Il est numéroté. Puis ils gagnent la course ou pas, puis il y a des prix à gagner, c'est assez ludique, disons.
1: Canard en plastique, évidemment.
2: Oui, oui, oui, évidemment, okay, évidemment. Le fameux petit canard ouais, jaune
1: et
2: de bain.
1: On le récupère par la suite.
2: Exactement.
1: OK, il y a également différents spectacles, ça aussi, un petit peu partout dans la région, notamment demain du côté de Saint-Donat.
2: Oui, exactement. Donc, un été tout en culture, là, ça a débuté la semaine dernière. Samedi, dans le fond, le 11 juillet, cette semaine, c'est le Dumas qui va être là. Donc, wow. C'est un spectacle gratuit sur la place de l'église, puis ça débute à 20h30.
1: Et il y a des marchés publics également.
2: Oui, c'est ça, exactement. Il y en a un petit peu partout dans la région. Puis en fin de semaine, il y a celui de Chersey qui s'appelle Passion Marché qui débute. Donc, une belle occasion aussi d'aller à la rencontre de nos producteurs agricoles, agrotourisme et tout.
1: Dans un coin merveilleux de la
2: oui,
1: région.
2: Oui, oui, exactement.
1: Hey, merci beaucoup, Marie-Lou. Et puis, je te souhaite une belle fin de semaine.
2: Bonne fin de semaine. Salut. À la semaine prochaine.
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12: La chronique vinicole du vendredi matin avec Diane Lesage, sommelière. Bon matin, Diane.
13: Bon matin, Sylvain.
12: Comment tu vas?
13: Hey, ça va bien et toi?
12: Ça va super bien. Lucie Lemay qui est là aussi des enseignes Amtex Signature.
13: Bon matin.
12: Tu vas bien aussi?
13: Ben oui, ça va super bien.
12: 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On s'en va au Portugal et en Italie.
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12: Portugal.
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12: Un bon vin d'été avec du beau temps, du beau soleil là, sur une terrasse.
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14: OK, notre rouge maintenant nous amène en Italie.
13: Oui, on s'en va, on change complètement de décor en fait, direction la Toscane en Italie avec un vin qui mise sur la gourmandise, la souplesse et la grande buvabilité. C'est un rouge italien élaboré principalement à partir de Sangiovese, le cépage emblématique de la Toscane, auquel on va ajouter une petite touche de Syrah pour venir arrondir, agrémenter l'ensemble, lui donner une petite touche un peu plus épicée aussi. C'est cultivé en bio, vinifié sans élevage de fût, donc vraiment pour conserver l'éclat du fruit. La fraîcheur et l'expression naturelle du vin. Au nez, on retrouve les accents de cerise mûre, de canneberge séchée. On a la légère nuance de tabac qui vient juste ajouter ce qu'il faut de profondeur pour arrondir le profil, mais sans vraiment l'alourdir. Une bouche qui est en fraîcheur, texture, souplesse, des tanins qui sont vraiment accessibles. La finale, elle est longue. C'est un rouge convivial, sans prétention, mais qui est très, très bien construit.
14: Ouais.
13: Si on parle d'accord, moi j'aime bien le servir avec une pizza maison. Des pâtes, on pourrait le servir avec des
14: croquettes. L'accord régional est parfait.
13: Moi, je dis toujours, à cuisine italienne, vin italien, on ne se trompe pas.
14: Sinon, tu allais dire des...
13: Des côtelettes de porc sur le barbecue avec un rouge comme ça, ça va être juste génial. Puis on pourrait même servir la belle planche de charcuterie fromage que j'aime bien faire l'été.
14: Servir
13: sur la terrasse, tout le monde pique un peu ses petites bouchées, puis on trinque au bonheur.
14: On trinque au bonheur, j'aime ça. 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
14: Très bon choix.
15: C'est bon, hein?
14: Oui, vraiment. Lucie, on trinque à la santé de qui ce matin?
15: À l'équipe. Franchement, on travaille très, très fort. On installe beaucoup de projets en ce moment.
14: Parfait. À toute l'équipe des enseignants Tech Signature, on vous salue. Lâchez pas. C'est vrai, c'est l'été. On aime ça. Souvent, les nouvelles affiches, puis se montrer, puis tout ça.
13: Tellement.
14: Oui, vraiment. Ça fait que vous êtes mes seules chroniqueuses que je garde à l'année. Hein. Vous êtes là 12 mois par année.
13: On lâche pas.
15: On ne sera pas les préférés.
14: C'est pas ça. Non. On vous a l'année.
15: Merci beaucoup.
14: Santé. 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
12: Ouais, ça va bien, c'est facile. Depuis très tôt ce matin, ça commence un petit peu à congestionner là, sur la 131 Sud de Notre-Dame-de-Lourdes, toujours à l'approche du rang Sainte-Rose. Sinon, visitation du côté de Saint-Charles-Borromée. Ça congestionne un peu, ouais, actuellement, mais étrangement, c'est pas en direction du centre-ville de Joliette, c'est vers Saint-Ambroise et Kildare, puis tout ça. Ça congestionne, je vous dirais, à l'approche du chemin Chaput sur Visitation. Mais rejoindre Montréal, 40, 25, 6, 40, tout ça, c'est facile. On a encore une fois ce matin une petite congestion. Les gens qui arrivent de la 125 à Saint-Esprit, à l'approche de la 158, il y a du monde présentement, mais... Voilà. Mais ça reste un vendredi matin d'été facile.
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2: Bonjour, ici Michel Scarpino. Voici le bilan de l'actualité. Tout d'abord, le ministre responsable de la stratégie maritime, Bernard Drainville, doit faire une annonce aujourd'hui concernant la modernisation du port de Matane. Le financement pour le projet de réfection de sport est estimé à 220 millions de dollars. Le port doit atteindre sa fin de vie résiduelle d'ici 2033 et fonctionne actuellement à 28 % de sa capacité portante. Un avion d'Air Canada a quitté la voie de circulation après son atterrissage à l'aéroport international Montréal-Trudeau hier en fin d'après-midi. Personne n'a été blessé. L'avion en provenance de Los Angeles transportait 156 passagers et 6 membres d'équipage. Il aurait atterri normalement avant de sortir de la voie de circulation et de s'immobiliser sur le gazon. La situation a engendré des délais dans les opérations. L'avion va faire l'objet d'une inspection complète. Le CN assure que sa priorité absolue était la sécurité quelques jours après le déraillement d'un train à Repentigny dans la Naudière. L'accident n'a pas fait de blessés, mais le déraillement de 49 wagons à proximité d'un quartier résidentiel continue d'inquiéter certains citoyens. Le trafic ferroviaire a repris dans la nuit de mardi à mercredi et les trains circulent à une vitesse considérablement réduite. Le CN indique que des travaux ont été entrepris et que la voie a été entièrement reconstruite. Et de son côté, le maire de Repentigny demande une limite de vitesse dans les zones résidentielles ainsi qu'une consultation publique auprès des citoyens affectés. Et puis, Statistique Canada s'apprête à publier ce matin les nouvelles données sur l'emploi pour le mois de juin. Selon un sondage Reuters mené auprès d'économistes, le Canada aurait créé 10 000 emplois le mois dernier, ce qui suffirait à maintenir le taux de chômage à 6,6%. Ça complète le bilan de l'actualité Arsenal Média. On vous souhaite une bonne journée à notre antenne.
3: On parle de sport et on commence avec le soccer parce qu'on avait un gros match hier. On amorçait la ronde quart de finale à la Coupe du Monde. La France a battu le Maroc 2-0. Et là, on va affronter maintenant le gagnant en demi-finale, le gagnant du match entre l'Espagne et la Belgique. Ça, c'est joué à 15h aujourd'hui à Los Angeles. Demain, on aura les deux autres matchs quart de finale. La Norvège contre l'Angleterre à 17h et puis la Suisse contre l'Argentine à 21h. Au hockey, les Ducks d'Anaheim ont décidé hier d'égaler l'offre hostile des Flyers faite à Leo Carlson la semaine dernière. Contrat de 5 ans, de valeur annuelle moyenne de 18 millions de dollars. US, 18 millions par année pendant 5 ans, ça fait 90 millions. Leo Carlson, qui a 21 ans, 29 buts marqués l'an dernier, devient le joueur le mieux payé de la Ligue nationale. Et peut-être vous dire qu'il y a du football aussi en fin de semaine avec les Alouettes qui affrontent les Rough Riders de la Saskatchewan. Pas vrai? Ben non, on joue contre Calgary, les Stampeders de Calgary. OK, demain le 11, les Stampeders de Calgary qui sont les visiteurs du côté de Montréal. Demain soir. Belle soirée pour du football aussi également. Ouais, vraiment, il y a tellement de choses à faire, ça a pas de sens. Côté météo, alternance soleil-nuage, 30 % de risque d'averse cet après-midi, maximum 27. Ce soir, cette nuit, le ciel va se dégager, minimum 14. Donc, demain, c'est beau, c'est du soleil, maximum 27. Soleil aussi pour dimanche, maximum 29. Et ça se poursuit même lundi, mardi, si jamais vous tombez en vacances, là. Soleil lundi, maximum 31. Soleil mardi, maximum 33. Actuellement, sur le Grand Joliette, on a 18 degrés. Le soleil s'est levé à 5h13. Ce matin, se couche ce soir à 20h45.
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Ouais, c'est le fun de se lever un vendredi matin d'été. Hein? On est un petit peu fatigué. On a notre semaine dans le corps. 5 jours à part ça cette semaine, ouais. T'es plus habitué à ça. Et mais on sait ce qui s'en vient. Ce qui s'en vient, c'est le repos, le week-end, les loisirs, la fin de semaine, le beau temps, le soleil. Demain soir à Repentigny, les anciens Canadiens seront sur place pour jouer au baseball contre des hommes d'affaires de la région. Et puis Pascal Babin, des Babineries, sera un des arbitres. Ça va être beau. Moi, j'y serai assurément pour voir ça. C'est à 18h demain soir, Parc Champigny. On va en parler avec les organisateurs. C'est André Corbeil Junior qui sera avec nous pour nous en parler dans quelques minutes à peine. Et José Girard de Ça bouge avec José s'en vient également pour nous dire tout ce qui se passe dans la région. On va faire un petit arrêt, bien sûr, à Saint-Donat. Ça, c'est sûr. Et puis, on va faire le tour de ce qui nous attend en fin de semaine. Ouais. Summer pour partir l'heure de 8h. On lève le son. Ben oui.

0: terminer le show en vous offrant un beau cadeau, vraiment, vraiment. Je vous dis pas c'est quoi, mais pour terminer le show un peu avant 9h, on va vous gâter. Mais d'abord, on joue au plus gros mensonge de l'année. Et puis ça aussi, il y a un cadeau à gagner. 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Ce matin, le plus gros mensonge de l'année, l'année en vedette, l'année 1992.
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0: Ouais, il y avait de la bonne musique en 92, puis c'est passé un paquet de choses. J'ai trois affirmations pour vous. Vous me dites laquelle des trois est fausse. Première affirmation, au cinéma, 1992, c'est la sortie du film Basic Instinct avec Michael Douglas et Sharon Stone. 1992, à la télé, diffusion de la première saison de Scoop avec Roy Dupuis, Macha Grenon et Rémi Girard. Et en musique, en 1992, Rick Astley lançait la pièce Never Gonna Give You Up.

0: Il y a un mensonge, je suis le même, moi. Quand ma blonde me demande t'arrives de où, qu'est-ce que t'as fait, avec qui, mais je raconte ma soirée, faut trouver le mensonge. Non, mais là, faut trouver le mensonge. Qu'est-ce qui s'est pas passé en 92, OK? La sortie du film Basic Instinct avec Michael Douglas et Sharon Stone. La première de Scoop avec Roy Dupuis, Macha Grenon et Rémi Gérard. Ou encore la sortie de Never Gonna Give You Up de Rick Astley. Vous avez trouvé le mensonge 450-753-1035 par téléphone ou encore un petit texto avec votre prénom. Bonne chance!
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0: Il y aura un match de balle molle, de balle donnée demain du côté de Repentigny, mettant en vedette les anciens Canadiens. Pour nous en parler, celui qui est l'organisateur de l'événement, André Corbeil Junior, on l'a au bout du fil. Salut André! Est-ce qu'on a André au bout du fil? André?
1: Oui, est-ce que vous m'entendez ou
0: ben,
1: non?
0: Ben super bien, comment vas-tu mon cher?
1: Ça va super bien, vous?
0: Oui, ça va bien. C'est le fun parce que c'était un match qu'on devait présenter il y a quelques semaines et à cause du mauvais temps, on l'avait. Le match avait été remis à demain. Et demain, c'est une sacrée belle journée, une sacrée belle soirée qui nous attend. Parfait pour aller voir les anciens Canadiens à la balle donnée. Les anciens Canadiens vont jouer contre qui?
1: En fin de compte, c'est des compagnies de la région qui ont payé le droit de jeu pour pouvoir jouer contre les anciens Canadiens.
0: Donc, des hommes d'affaires de la région.
1: Oui, c'est en plein ça.
0: OK, sous les couleurs du groupe TW Prestige, c'est quoi ce groupe TW, une entreprise de la région?
1: Oui, c'est une entreprise de Repentigny. C'est une entreprise qui fait de plusieurs événements sur plusieurs encans avec des cadres autographiés, des chandails autographiés, des anciens joueurs de la Ligue nationale. Donc, c'est mon ami Tex Cher qui est propriétaire de cette compagnie-là, puis il est vraiment impliqué dans la région. C'est lui qui organise avec moi le match des anciens Canadiens.
0: Et on amasse des sous, évidemment, toujours quand les anciens Canadiens se déplacent pour une bonne cause. Quelle cause est-ce qu'on a choisi pour... quelle cause a été choisie pour le match de demain?
1: Ben c'est sûr qu'on choisit toujours la même cause, moi, mon Émitech, parce que c'est mon organisme à moi qui s'appelle Un bonheur à la fois.
0: Et c'est quoi ça? Vous faites quoi?
1: Un bonheur à la fois, on fait un peu du Chantal Lacroix. On est 170 commerçants de Repentigny qui accepte de donner au suivant quand que des familles vivent des drames. Donc, des fois, la dernière fois, on avait un petit garçon qui avait le cancer, ses parents avaient arrêté de travailler. Donc, on les a supportés pendant quelques mois pour pouvoir aller au rendez-vous médical. On a refait des toitures, on a refait des cuisines à des familles dans le besoin. Donc, c'est vraiment comme on efface, on recommence.
0: C'est bien génial, ça. Un bonheur à la fois, que ça s'appelle. Des entrepreneurs de Repentigny qui embarquent dans ça.
1: T'es en plein ça. 170 compagnies qui ont embarqué.
0: Wow, génial. Et là, je veux savoir, quels seront les joueurs du Canadien, les anciens joueurs du Canadien? As-tu quelques noms pour moi?
1: Oui, j'ai quelques noms. On commence avec notre gardien de but, Richard Sivigny.
0: Ouais.
1: On a Marc-André Bergeron, un spécialiste de l'avantage numérique. Stéphane Richer, naturellement, un marqueur de 50 buts. Francis Bouillon. On a Normand Dupont. Stéphane Lebeau et M. Gaston Gingras.
0: Hey, Stéphane Lebeau, que moi j'ai vu gagner la Coupe Stanley en 93. Stéphane Richer, un autre gagnant de la Coupe Stanley, un très bon joueur de balle à part ça. Il l'a déjà dit, ça lui avait causé quelques problèmes. Le gars a plus de plaisir à jouer au hockey, au baseball qu'au hockey. Donc, il va avoir du plaisir, assurément. Marc-André Bergeron, s'il frappe comme il frappait la rondelle, ça va être quelque chose aussi. Richard Sévigny, toujours en... Hey, ça va être le fun. Ça va être vraiment le fun. C'est à 18h demain?
1: À 18h demain, ouverture des portes. Si vous voulez voir les anciens Canadiens un petit peu avant, 16h30.
0: Okay.
1: Les Canadiens vont être là aussi pour une série d'autographes avant et après le match. Et sur place, il va y avoir plein de prix de présence. Il va y avoir de l'animation. Il va y avoir une cantine sur place. Donc, vous pouvez aller souper sur place. Puis tous les fonds vont être ramassés pour un bonheur à la fois.
0: Un encan aussi, je pense?
1: Oui, en plein ça. Il va y avoir un encan en fin de match. En plein ça. Avec plein d'articles prestigieux.
0: Et les arbitres ont été choisis aussi de façon assez spéciale. L'un de ces arbitres, je sais que ce sera Pascal Babin, collaborateur ici dans les 100 000 matins. Pascal Babin des Babineries qui va faire rire les joueurs, je pense, lorsqu'ils seront au premier ou au troisième but.
1: Sûrement, c'est tout okay. Un bout en train.
0: Effectivement. Donc ça, c'est demain 16h. On va être là, mon cher. C'est sûr, on va aller voir le match.
1: Ben super, mais... Si j'ai juste une seconde, je veux juste remercier quelques commentaires qui étaient pour être sur place, si vous me laissez deux, trois secondes.
0: Vas-y.
1: Naturellement, TW Prestige, on a Après Sinistre Longueuil, Plomberie FBA, l'Association de hockey mineur de Repentigny, l'Association de baseball de Charlemagne-Legardeur et Chevrolet Repentigny. Vous êtes super gentils.
0: Oui, et avec un match de balle donnée, puis les frappeurs qu'on a là, je serais pas étonné qu'on sorte la balle du stade à quelques reprises et qu'on puisse récupérer des souvenirs donc de ce match-là si on est présent demain. Merci, on se voit demain, mon cher.
1: Merci, à demain.
0: Salut.
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0: Ouais, circulation, mais ça va bien. C'est facile depuis très tôt ce matin de rejoindre Montréal, 40, 25, 6, 40, tout ça, ça va bien. Dans la région, il y a un seul endroit où c'est difficile ce matin, c'est la... Ben, l'intersection 125-158 à Saint-Esprit. Vous arrivez de la 125, dans la bretelle d'accès, là, déjà, il y a un bon ralentissement pour rejoindre la 158 vers la 640. Et c'est comme ça, là, c'est une congestion jusqu'au rang de la Rivière-Sud. Sinon, pour le reste, je vous le disais, c'est un vrai vendredi matin d'été.
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0: La météo s'en vient, mais je veux quand même vous rappeler ces chiffres pour ce qui s'en vient dans les prochains jours. Demain samedi, une belle journée ensoleillée. Avec un maximum à 27. Dimanche, soleil 29. Lundi, soleil avec un maximum à 31. Mardi, soleil, maximum 33. 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
0: Oui, avec Jessica Potsou. Jessica, on va commencer avec cette sortie de piste hier d'un avion du côté de l'aéroport Montréal-Trudeau.
24: Tout à fait. Comme tu le disais, un avion d'Air Canada a quitté la voie de circulation après son atterrissage à l'aéroport international Montréal-Trudeau hier en fin d'après-midi. Aucun blessé n'a été signalé à la suite de cette sortie de piste survenue vers 16 heures. L'avion en provenance de Los Angeles transportait 156 passagers et 6 membres d'équipage. Il aurait atterri normalement avant de sortir de la voie de circulation et de s'immobiliser sur le gazon. La situation a engendré des délais dans les opérations et certains vols ont dû être retardés. L'avion va faire l'objet d'une inspection complète et la société va procéder à une enquête approfondie de l'incident. Le Bureau de la sécurité des transports du Canada doit envoyer une équipe d'enquêteurs à l'aéroport pour évaluer l'événement. Chez nous, un homme a été arrêté après avoir volé 30 000 $ de cartes Pokémon dans un commerce de Saint-Alexis. Sur des images de surveillance obtenues par le Journal de Montréal, on voit le suspect s'emparer des cartes de collection, un pistolet à la main, avant de quitter les lieux. Ce dernier aurait ensuite été arrêté 10 minutes plus tard par la SQ alors qu'il était au volant d'un véhicule non immatriculé. Il ferait face à une vingtaine de chefs d'accusation en lien avec 5 vols qualifiés, dont celui à Saint-Alexis et un autre à l'Assomption. Du côté de Repentigny, le CN a assuré que sa priorité absolue était la sécurité quelques jours après le déraillement d'un train. L'accident n'a pas fait de blessés, mais le déraillement à proximité d'un quartier résidentiel continue d'inquiéter certains citoyens. Le trafic ferroviaire a repris mercredi matin et les trains circulent à une vitesse considérablement réduite. Le CN indique que des travaux ont été entrepris et que la voie a été entièrement reconstruite. D'autres réparations doivent être effectuées au courant des prochains jours. Le maire de Repentigny demande une limite de vitesse dans les zones résidentielles ainsi qu'une consultation publique auprès des citoyens affectés. Le Bureau de la sécurité des transports du Canada et la compagnie ferroviaire mènent une enquête sur l'accident dont la cause est toujours inconnue. Pour terminer, une nouvelle tour cellulaire de Bell sera érigée à Manawan dans le cadre de l'étape 3 de l'opération couverture cellulaire. Québec prévoit que la construction de cette nouvelle tour soit terminée au plus tard le 30 septembre 2028. Notons que ce nouveau site fait partie d'un groupe de 17 qui seront érigés dans 10 régions du Québec. Le tout représente un investissement de 27,7 millions de dollars. Voilà, ça complète. 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
0: OK, on va parler de sport, de soccer, la Coupe du monde. On a amorcé hier la ronde quart de finale avec une victoire de 2-0 de la France contre le Maroc. Donc, la France s'en va en demi-finale. Aujourd'hui, l'Espagne contre la Belgique, c'est à 15h. Demain, la Norvège contre l'Angleterre et la Suisse contre l'Argentine. On a au hockey les Ducks d'Anaheim qui ont décidé hier d'égaler l'offre hostile des Flyers faite à Leo Carlson la semaine dernière. Un contrat de 5 ans, une valeur annuelle moyenne de 18 millions US, 18 millions par année pendant 5 ans, ça fait 90 millions. 21 ans, Leo Carlson, souriant vraiment depuis quelques jours, a marqué 29 buts l'an dernier, devient le joueur le mieux payé de la Ligue nationale, et pas à peu près. Ouais, et il y a du baseball. Les Blue Jays amorcent une nouvelle série ce soir contre les Padres de San Diego à San Diego. Et on a un match chez nous à Repentigny, le Royal, qui accueille Trois-Rivières dans le cadre des vendredis festifs du côté de Repentigny. Météo, alternance soleil-nuages. Aujourd'hui, 30 % de risque d'averse cet après-midi. C'est pas énorme, ça, 30 % 27 comme maximum. Ce soir, le ciel se dégage, minimum 14. Donc, demain, c'est beau, c'est du soleil, 27 comme maximum. Dimanche aussi, soleil maximum 29. Actuellement, sur le Grand Joliette, on a 20 degrés. Et on salue les gens qui nous écoutent du côté de Chersey. Bon marché public demain. Amusez-vous. Saint-Ambroise de Kildare, on vous salue également. Saint-Lin-Laurentide, bonne journée. Bon week-end. T'es contente, toi, là, hein, quand je salue ton monde?
24: Ben oui, Saint-Lin-Laurentide.
0: Ben oui, je comprends bien. On va, dans les prochaines minutes, parler d'autres endroits dans la région. Je m'en doute qu'on va aller faire un tour du côté de Saint-Donat, hein, avec José Girard pour Ça bouge avec José. Mais d'abord, on lève le volume et on saute. OK, tout le monde, on lève le volume. Et ben pas si vous êtes au volant, là. Mais on lève le volume, puis on saute pour le hit Grand Bazou.
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1: Une petite dose de pep pour finir la semaine et amorcer le week-end avec Josée Girard. Bon matin, Josée.
2: Bon matin, Sylvain. Ça va bien?
1: Ça va bien. Et toi?
2: Et toujours, toujours. Moi, j'aime ça. J'aime l'été. J'aime toutes les saisons, finalement.
1: T'aimes Saint-Donat?
2: Mais j'aime effectivement mon beau et parfait Saint-Donat. Et on va parler côté musique. Jeudi, le 16 juillet, du parc, du côté du parc des Pionniers, le Big O String Band, 5 musiciens qui célèbrent le Bluegrass.
1: Oui.
2: Le Bluegrass.
1: Oui.
2: Tu sais, je vais le dire comme il faut. Et demain, samedi, le 11 juillet, on a de la visite à la place de l'église. Dumas. Dumas, c'est quand même 21 ans de carrière, 12 albums, plusieurs collaborations et un spectacle qui promet.
1: Ouais.
2: Est-ce qu'on s'en va dans une journée parfaite avec lui?
1: Je pense que oui, moi. Est-ce qu'on a un extrait de Dumas?

0: Il est-tu bon? Oui. Ah, qui est bon. Puis il est fin à part ça, Dumas.
1: Exactement. Je vais vous avoir des photos vidéo demain.
0: C'est sûr, tu vas aller jaser. Ben oui.
1: Oui, exact. Et ce soir, pourquoi pas écouter en plein air un film québécois, Les Furies, toujours dans mon beau Saint-Donat.
0: J'ai vu ça, moi. C'est très bon.
1: C'est très bon. Ouais, les filles ont été expulsées de l'aréna et mettent en place une équipe féminine clandestine de roller derby avec la complicité du cercle de fermières.
0: Il y a une belle distribution, vraiment.
1: Exactement. Et à voir. Et samedi, la deuxième édition de la Coupe Les Plancheux et les points seront comptabilisés pour l'intégration à l'équipe nationale qui participera aux Jeux olympiques de Los Angeles en 2028. Donc, viens admirer les prouesses des skateurs au parc Desormeaux.
0: OK.
1: Et les dimanches, 5 dimanches consécutifs, animés par Juan Carlos, on danse aux saveurs des tropiques à la place de l'église. Donc, initiation à la danse et ensuite on pratique. Festif et accessible à tous.
0: T'aimes ça?
1: Ben, écoute, hein, là, un petit peu de merengue ou cha-cha, mon Sylvain, let's go! Et du côté de Sainte-Julienne, le marché public débute samedi au parc Yvan Varin et je veux les féliciter. Bravo, bravo, bravo pour leur décor avec des grosses balles de foin. Ils ont fait un soleil, un coq et une abeille. C'est magnifique. J'ai vraiment adoré.
0: Belle journée pour lancer un marché public à part ça. Il va faire beau demain. Là.
1: Exact. Ouais. Et à Saint-Paul-de-Joliette, bon, on sait que des fois, il y a des petites journées de pluie, là. Donc, du 10 au 17 juillet, à la bibliothèque Fernande-Richard, c'est le retour de l'activité « Cherche et trouve estivale » en formule libre. Alors, tu peux y aller avec la famille et peut-être une surprise à la fin. À voir.
0: OK.
1: Et du côté de Terrebonne, hier au Parc des Vignobles, c'était une autre soirée pour Pop ton été qui fête 10 ans cette année. Et on continue dans la festivité ce soir avec K1 pour souligner leurs 25 ans de carrière et leur tournée d'adieu.
0: Ben oui, il faut en profiter. Les conditions sont dans notre coin, il faut aller les voir.
1: Exact. Ouais. Et en première partie, le groupe énergique classe moyenne qui va mettre assurément de l'ambiance.
0: Ben oui, c'est eux qui chantent « Je suis en vacances », c'est qu'on vous tourne beaucoup sur nos ondes.
1: Ouais. Eh oui, puis sont énergiques, sont super sympathiques. Ouais. Et samedi, la fête familiale inspirée des voyages autour du monde avec Tourbi. Alors, est-ce qu'on y va à la bonne fois?

0: aussi, je les ai vus en show, puis ils sont très bons. Ah oui, vraiment.
1: Ah oui, oui, oui, puis ils ont de l'énergie à revendre, puis comme tu dis, faut en profiter. C'est
0: ouais,
1: la
0: ouais,
1: tournée
0: ouais,
1: d'adieu.
0: Oui, oui, oui, juste pour entendre et le voir nous chanter, mesdames, le voir chanter « Embarque ma belle ».
1: Ça, ça. Aussi.
0: Ouais, ouais, ouais.
1: Aussi.
0: Entre autres, mais il y a bien des chansons qui brassent aussi, puis
1: oui.
0: C'est très, très bon.
1: Belle ah,
0: plume,
1: oui, oui.
0: Steve Veilleux,
1: vraiment. Puis il dit, quelque part, ça, tu dois l'aimer aussi, hein, quelque part, vu que tu fais la
0: ouais.
1: chronique des vins.
0: Ben oui.
1: Alors, au Moulinet aussi, l'exposition Motel à ne pas manquer, Sylvain. On raconte l'histoire des motels dans les années 50, 60 et 70. On parle également de l'Expo 67, les Olympiques de 1976.

0: un coin pour faire des photos avec un décor vintage. En charge de la réception, les adorables Alexia et Marie-France, que je salue.
1: Bonjour.
0: À des adorables jeunes filles qui nous accueillent à la réception d'un motel, parce que c'est ça qu'ils ont fait dans l'exposition. Mais je ne veux pas en dire trop. Allez découvrir. Et Sylvain, durant tes vacances, on s'est croisé à la première de la pièce de théâtre du Vieux-Terrebonne, la Florida.
1: Ben, parlant de motel, ouais.
0: Ben, exactement.
1: C'est drôle à dire, mais on s'est croisé au motel.
0: Oui. Bon, on va peut-être couper ça au montage, là.
1: On est en direct.
0: Ah oui.
1: Non, mais c'était le motel La Florida, évidemment, que des. Le motel.
0: Au théâtre du Vieux-Terrebonne,
1: pièce de
0: théâtre d'été, on va préciser. Et Sylvain était accompagné de sa gentille femme.
1: Ben oui, c'est le motel Ginette, tout ça.
0: C'est le motel Ginette, exactement. Okay. Et moi, j'ai ri. Écoute. Sans trop aussi n'en dévoiler, parce qu'il ne faut pas trop.
1: Ben, plusieurs connaissent déjà le punch, parce qu'il y a eu un film avant ça.
0: Oui, mais quand l'acteur est arrivé en speedo...
1: Didier, Lucien.
0: Ou quand il chante quand même vêtu de paillettes à la prochaine chanson, popularisée quand même par Mark Hamilton et chantée par Paul Darèche, qu'on a croisé sur le tapis rouge.
1: Qui était sur place, ben oui.
0: Oui, alors on se laisse avec cet extrait-là.
1: Okay.
0: Et n'oubliez pas de croquer l'été. Je vous aime gros.

0: Quelle belle version! J'avais jamais entendu cette version de Comme j'ai toujours envie d'aimer. Je connaissais l'original de Mark Hamilton, mais celle-là avec Paul Darèche, là.
1: Oui.
0: Ouais, ouais, ouais. Quelle voix, hein?
1: Tout à fait. Une gentillesse.
0: Exceptionnelle. Hey, oui. Bon week-end! Profite du beau temps.
1: Merci, bonne semaine!
0: Bye!
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0: En fin de semaine, on a les médiévales de la Naudière. Ça se passe du côté de l'Assomption. Ça commence aujourd'hui. C'est aujourd'hui, demain et dimanche, des spectacles, troubadours, ateliers, zones historiques, grandes démonstrations de combat et d'habileté chevaleresque. Les enfants vont aimer ça. C'est vraiment un événement familial. Et j'ai des billets pour vous. Ça vous tente d'aller faire un tour samedi? Vous y allez samedi. Ça vous tente d'y aller dimanche? Vous y allez dimanche. Ça vous tente d'y aller samedi et dimanche? Vous y allez samedi et dimanche. Deux belles journées. Alors, c'est des billets valides pour les deux jours. J'en ai une paire pour vous. Toi, là? Moi, oui, pour toi. Vous nous appelez tout de suite 450-753-1035. 450-753-1035. Un petit coup de téléphone ou encore un petit texto avec votre prénom. J'ai trois paires de billets valides pour les deux jours à vous remettre. Et on vous envoie ça par courriel. Je n'avais pas à venir les chercher ici à la radio. Ça vous tente d'aller faire un tour au médiéval de la Naudière en fin de semaine du côté du parc Léo-Jacques à l'Assomption.
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0: Hand in My Pocket avec Alanis Morissette à 8h56. On vous donne le nom des gagnants. On vous donne les réponses aux différents concours. D'abord, le plus gros mensonge de l'année. On jouait ce matin avec l'année 1992. Je vous disais qu'en 92, on avait lancé le film Basic Instinct. On avait la première à la télé de Scoop. Et Rick Astley lançait la pièce Never Gonna Give You Up. Il est où le mensonge? Il est là. Never Gonna Give You Up, c'est plus vieux que ça. C'était lancé en 1987. Qui gagne? C'est Pierre-Luc Lemire. Pierre-Luc Lemire gagne sa carte cadeau du Harvey's. Et on a fait un finaliste également pour notre concours Trévi. Concours de l'été Trévi. Finaliste qui devient, qui a une chance sur 9 maintenant de gagner le Grand Prix. Et c'est pas rien. Un ensemble sectionnel Key West de chez Trévi-Joliette, ça vaut plus de 3 300 $. Pour l'instant, je vous fais languir, c'est une finaliste. Elle remporte donc un sac cadeau souvenir de chez Trévi. Il y a des bons d'achat pour le restaurant Centre-Ville, au Centre-Ville de Joliette, des bons d'achat du Dairy Queen également. Non, mais faut aller faire un tour chez Dairy Queen en fin de semaine, on n'a pas le choix. Bravo à Joanie Jobidon. Joanie Jobidon, qui est la quatrième finaliste, rejoint Pierrette Thériault, Jocelyn Vachon et Olivier Tremblay. Et il nous reste encore 5 semaines de concours. Vous avez le temps de rejoindre ces finalistes. Dans les prochaines minutes, Stéphanie avec le meilleur de la musique. Vous manquez pas le Party Rock à 16h aujourd'hui avec Olivier. Ça part bien, vraiment, la fin de semaine. Une bonne heure pour partir un party, 4h peut-être, mais bon, comme José le disait, il est midi quelque part. Olivier, il sera aussi en soirée. Nous, on est là de l'autre côté de ces 3 belles journées ensoleillées, lundi de 6 à 9. Vous arrivez quand ça vous tente. C'est surtout le lundi matin. Ben oui, t'arrives quand c'est l'été, là. 6h30, 7h moins quart, c'est 8h. 9h moins 20, je trouve ça tard un peu. Mais quand ça vous tente, vous arrivez. Nous, on est là entre 6 et 9. Passez une très, très belle fin de semaine. Et on est là lundi. Salut.
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2: Vendredi 10 juillet, dernière journée de la semaine, à l'aube d'un week-end qui s'annonce peut-être bien chargé ou bien relax. C'est à votre discrétion, peu importe vos plans. Stéphanie Gagné qui vous accompagne avec un grand bonheur jusqu'à midi pour le meilleur de la musique à aube partout au Québec. Et ce matin, on vous pose la question, est-ce que votre air climatisé peut vous rendre malade? Sinon, buzz pour les bars laitiers du Québec qui pensent à nos chiens et la NASA qui cherche des volontaires. Sinon, en musique, Talk, Jean Leloup, les trois accords, Alex Warren et Jelly Roll à venir. Et à l'instant, le riff de trompette dans ce hit mondial rappelle la marche impériale de Star Wars. Est-ce que c'est volontaire? L'histoire ne le dit pas. C'est Yo Woman avec White Town pour le meilleur de la musique à haut.

0: c'est trop tard.
1: Lors de grandes journées chaudes, rafraîchir nos animaux de compagnie, c'est pas toujours facile. Collabore pas tout le temps, hein? Il y a la petite piscine qui peut dépanner, un ventilateur, des petites compresses froides sur le bedon, mais les bars laitiers s'en mêlent au Québec. Quelques détails à venir dans les prochaines minutes. Et on retourne en 2003. Un clip qui s'inspire de la première apparition des Beatles au Ed Sullivan Show de 1964 qui nous avait donné une hystérie totale. C'est Aya, Outkast, à haut!

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1: Il y a plusieurs crèmeries qui embarquent dans la tendance des friandises pour chiens qui seraient sans danger en majorité pour, oui, les chiens, à condition de les consommer avec modération. Certains les offrent gratuitement comme un petit cadeau pour la clientèle. Ça a été popularisé par la chaîne américaine Starbucks avec les Pop Cups et les Kitty Cups, dans le fond, des petits contenants où on mettait de la crème fouettée. Puis on a fait des vidéos sur les réseaux sociaux et c'est parti comme ça. Sinon, parfois, on offre dans les bars laitiers du lait de chèvre avec le tout qui est plus facile à digérer. Sinon, plusieurs comptoirs laitiers offrent des sandwichs de crème glacée avec deux biscuits pour chiens et de la crème glacée à l'intérieur. Et plusieurs le confirment, on en manque souvent. Mais l'Association des médecins vétérinaires du Québec dit... faut quand même être prudent. Faut pas abuser parce que c'est quand même du sucre, du lactose. Certains chiens ne tolèrent toujours pas très bien ces ingrédients. Puis tu sais, même pour les humains, faut pas trop abuser non plus parce que ben ouais, ça reste du sucre puis un peu de gras. Mais bon, c'est beau de voir les efforts qui sont faits pour nos animaux de compagnie. Lan, still my sunshine, ça s'en vient. À haut.

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Le show hommage du Cirque du Soleil à Jean Leloup, soit Paradis perdu, débute très bientôt à l'amphithéâtre Cogeco de Trois-Rivières à partir du 15 juillet prochain jusqu'au 15 août. Vous pouvez même être sur scène en étant les toucans. Les détails sur le site de l'amphithéâtre Cogeco. Toute une expérience que nous fait vivre Leloup. On l'écoute. À haut!

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1: Oh. Est-ce que vous connaissez les prix Polaris? Mais c'est un prix qui est remis aux artistes canadiens, aux artistes de la musique pour leur travail. Les finalistes qui sont des quatre coins du Canada et il y en a quelques-uns du Québec pour cette année. On y retrouve Angine de Poitrine pour l'album Volume 2. Aussi le musicien originaire de Lévis, Vincent Roberge, qui est derrière les louanges pour son excellent album Alouette. Et le duo Bibi Club, formé de la fille de Michel Rivard, Adèle Trottier-Rivard et de Nicolas Basque pour Amaro. Si il gagne, on ne sait pas, ça s'en vient bientôt pour les personnes gagnantes. C'est quand même une bourse de 30 000 $ en argent qui pourrait leur être remis. Alors, on suit ça de près. Vous êtes à haut pour le meilleur de la musique. Tame in Palace, ça s'en vient. Et aussi, vos infos.
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19: Bon avant-midi, ici Jessica Potsou.
0: Un homme a été arrêté après avoir volé 30 000 de cartes Pokémon dans un commerce de Saint-Alexis. Sur des images de surveillance obtenues par le Journal de Montréal, on voit le suspect s'emparer des cartes de collection, un pistolet à la main, avant de quitter les lieux. Ce dernier aurait ensuite été arrêté 10 minutes plus tard par la SQ alors qu'il était au volant d'un véhicule non immatriculé. Du côté de Repentigny, le CN a assuré que sa priorité absolue était la sécurité quelques jours après le déraillement d'un train dans le secteur de Le Gardeur. L'accident n'a pas fait de blessés, mais le déraillement à proximité d'un quartier résidentiel continue d'inquiéter certains citoyens. Le maire de Repentigny, pour sa part, demande une limite de vitesse dans les zones résidentielles ainsi qu'une consultation publique auprès des citoyens affectés. Voilà, ça complète. 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

Votre air climatisé, vous y avez peut-être donné un petit nom tellement vous l'appréciez lors de journées chaudes, mais est-ce que vous pensez que votre air climatisé peut vous rendre malade? Quelques points de repère à vous offrir dans quelques minutes à Haut pour le meilleur de la musique, juste avant de 1999, Sugar Ray et Someday à Haut.

0: votre air climatisé lorsqu'il fait chaud, c'est votre meilleur ami, ça se peut, mais est-ce que ça peut vous rendre malade? Déjà, l'association entre le froid et le rhume, ben, il n'y a pas de lien, là. Le rhume, c'est il faut entrer en contact avec un virus pour en souffrir. L'air climatisé, oui, refroidit l'air, mais assèche l'air aussi. Alors, ça peut assécher vos muqueuses, ça rend votre corps plus fragile face au virus qui passe. Il y a quelques bénéfices aussi parce que ben on ferme les portes et les fenêtres quand on a l'air climatisé. Alors, pour ceux qui ont des allergies saisonnières, ça règle un bon dossier. Mais l'affaire, c'est qu'il faut qu'il soit bien entretenu, notre air climatisé. C'est là où le bât blesse, parce que poussière, pollen, moisissure, bactéries, si on fait pas un bon entretien, et là, ben pour les personnes qui ont un système immunitaire affaibli, ça peut avoir certains risques. Alors, on conseille un entretien irréprochable pour tout système de climatisation, là, autant du petit climatiseur dans le salon ou dans la chambre, ou le système qui couvre toute la maison. Parlez à vos professionnels ou encore lisez le petit livre que vous avez eu avec l'achat de votre climatiseur. Vous avez l'occasion d'écouter Youngblood et encore Zombie dans quelques minutes à haut.
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Nikolai Cherry, c'est son vrai nom. Ses parents étaient des artistes plutôt colorés. Alors, on vient de vous l'offrir à haut avec Save Tonight pour le meilleur de la musique. Je salue ceux et celles qui vont tomber en vacances dans les prochaines minutes, dans les prochaines heures. Ça s'en vient. Et qu'est-ce qu'on a à faire en fin de semaine chez nous? Détails à venir, mais juste avant, Milo en musique à haut.

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1: Ça donne bien quand même du beau temps en vue en fin de semaine pour la ville de Joliette et on a un tournoi de soccer. Alors, l'occasion de venir encourager nos équipes locales. C'est à partir d'aujourd'hui jusqu'à dimanche, organisé par le club de soccer La Naudière Nord. Alors, il y a au programme Caravane Bain d'Antan, les cantines, barbiers et kiosques de trait. C'est vraiment très varié pour les offres avec boutique mobile et billetterie des Roses de Montréal aussi qui se déplacent pour l'occasion. Dimanche, entre 11 et 17 heures, il y a cérémonie des remises de médailles aussi dans une belle ambiance festive. Détails sur l'événement, la page Facebook de la ville de Joliette. Vous êtes à haut, 103.5, La Naudière.
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13: Bon avant-midi, ici Jessica Potsou. Un homme a été arrêté après avoir volé 30 000 $ de cartes Pokémon dans un commerce de Saint-Alexis. Sur des images de surveillance obtenues par le Journal de Montréal, on voit le suspect s'emparer des cartes de collection, un pistolet à la main, avant de quitter les lieux. Ce dernier aurait ensuite été arrêté 10 minutes plus tard par la SQ, alors qu'il était au volant d'un véhicule non immatriculé. Du côté de Repentigny, le CN a assuré que sa priorité absolue était la sécurité quelques jours après le déraillement d'un train dans le secteur de Le Gardeur. L'accident n'a pas fait de blessés, mais le déraillement à proximité d'un quartier résidentiel continue d'inquiéter certains citoyens. Le maire de Repentigny, pour sa part, demande une limite de vitesse dans les zones résidentielles ainsi qu'une consultation publique auprès des citoyens affectés. Voilà, ça complète. 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

Vous nous écoutez sur le bord de la piscine, en train de prendre une petite marche avec votre chien, les écouteurs dans les oreilles, au travail, sur la route, avec un peu de climatisation, c'est sûr que ça fait du bien. Merci d'avoir choisi Haut, partout au Québec, pour le meilleur de la musique. Stéphanie Gagné qui vous accompagne jusqu'à midi. Et en musique, à l'instant, Alien and Farm. Je pense qu'elle est meilleure que l'original de Michael Jackson. Voici Smooth Criminal.

0: lorsque vous prenez l'avion, parfois, faut pas trop avoir d'imagination, là, de dire une porte qui pourrait ouvrir, puis un hublot qui pourrait décoller. Il y a quelque chose qui ressemble à ça qui s'est passé en Grèce. Il y a quelques heures de ça, je vous explique l'histoire, mais juste avant, voici Big Flo et Oli à O.
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1: Il y a un touriste serbe qui faillit être aspiré hors d'un avion lors d'un vol en Grèce. C'est avec la compagnie Ryanair, si ça vous intéresse. La tête et les épaules de ce passager étaient à l'extérieur du hublot. Et ben du monde qui a eu peur, on comprend. Surtout que c'est un moment où est-ce que les gens étaient comme en deux eaux, un peu somnolents. Puis là, à un moment donné, ça a donné l'impression d'un pneu qui éclatait. C'est un hublot passager qui s'est détaché en plein vol en lien avec un objet qui viendrait du moteur qui a frappé le hublot pour le briser. Alors, la victime qui a été hospitalisée, c'est des gens qui ont essayé de le ramener, imaginez-vous, mais il y avait sa ceinture de sécurité. Ça a donné une chance. Mais là, hospitalisé pour des brûlures par frottement en lien avec la ceinture et le banc de la fenêtre. Et là, il n'y a pas d'inquiétude, autre mesure. Mais méchante panique. Peut-être un petit trouble, un petit choc post-traumatique qui traîne auprès de certains passagers de ce vol en Grèce. Ouh là là, ça s'est passé il y a quelques heures de ça. Plain White Tees, Hey There Delilah. Ça s'en vient, vraiment un beau souvenir dans quelques minutes à haut.

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Les vacances qui débutent bientôt, bientôt. Sinon, la journée qui finit, ou l'avant-midi qui finit dans quelques minutes à peine. Voici Jeff Fauzé pour vous à Haut.

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1: Mon nom est Stéphanie Gagné. Ça a encore été une fois un honneur de vous accompagner pendant toute la semaine, en avant-midi. Que vous ayez eu une semaine incroyable ou une semaine un peu plus moche, ben ça arrive, hein? Même nous autres, ça nous arrive. Puis de vous savoir bien branché, de savoir qu'on peut vous changer les idées un peu, vous divertir, vous apprendre des affaires, puis vous rappeler de bons souvenirs avec notre musique. Ça, c'est notre paye. Je vous laisse au bon soin de Richard Zetiroir, Sylvain Caron pour les Grands Bazous. Et vos infos dans quelques minutes. On se dit à la semaine prochaine. Ciao!
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1: Bonjour, ici Jessica Potsou. L'emploi a progressé dans la région de la Naudière pour un quatrième mois consécutif. Selon l'enquête sur la population active pour le Québec, l'emploi a progressé de 1,9% en juin pour s'établir à 271 700. Le taux de chômage de la région s'est établi à 4,1% en juin, en baisse de 0,1 point de pourcentage par rapport au mois de mai. Un homme a été arrêté après avoir volé 30 000 $ de cartes Pokémon dans un commerce de Saint-Alexis. Sur des images de surveillance obtenues par le Journal de Montréal, on voit le suspect s'emparer des cartes de collection, un pistolet à la main, avant de quitter les lieux. Ce dernier aura ensuite été arrêté 10 minutes plus tard par la SQ alors qu'il était au volant d'un véhicule non immatriculé. Il ferait face à une vingtaine de chefs d'accusation en lien avec 5 vols qualifiés, dont celui à Saint-Alexis et un autre à l'Assomption. Voilà, ça complète. 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
2: Ah ben salut tout le monde, je suis très heureux de vous amener en musique vers un beau week-end avec ce show radio qui s'appelle Les Grands Bazous en compagnie de mon alcoolite.
3: Alter ego.
2: Sylvain Carre.
4: Comment ça va?
2: Ben ça va très bien mon cher. Je suis fidèle à ta compagnie parce que moi quand on me nourrit à l'occasion là.
4: Ah ben c'est ça, c'est une prémisse. Richard, c'est un chat errant que vous mettez de la bouffe sur le balcon, il y en a pas de problème.
2: Écoute, tu m'as invité au Super Bowl.
4: Ben oui.
2: Ben, puis... comme à chaque année, puis je te vide ton buffet.
4: Il n'y a pas de problème, mon homme.
2: Hey, on va écouter une chanson d'un groupe qui a vendu quelques centaines de millions d'albums en carrière. Le chanteur de cette formation a été en liste pour le prix Nobel de la paix en 2003 et en 2005, nommé personnalité de l'année 2005 par le Time Magazine. C'est U2 qu'on écoute avec Sunday Bloody Sunday et son chanteur Bono, bien sûr. Le meilleur de la musique, c'est toujours ici, à Oh!

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1: 10 juillet, aujourd'hui, le 10 juillet, mais en 2016, il y a Joe Perry, lui, guitariste d'Aerosmith. Ouais. Arrêt cardiaque pendant un spectacle. Oui, il était avec Alice Cooper, Johnny Depp, dans le groupe The Hollywood Vampires. Et là, bien évidemment, il trébuche à la fin d'une chanson. Il est amené à l'hôpital, il s'effondre, transporté d'urgence. Il finit par s'en remettre. Mais des fois, la consommation de plein d'affaires... C'est pas dit que c'est à cause de ça.
2: Non.
1: Mais il s'en est remis.
2: Vie de rockstar, c'est rare que... Ouais. Ça bagane, hein, Richard?
1: Tu pensais à moi? Hey, voici l'un des bad boys de Boston. Le groupe, ben, c'est évidemment Aerosmith. Janie's Got a Gun au meilleur de la musique.
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0: Ben, si c'est toujours le meilleur de la musique sur le réseau Arsenal Media, le plus grand radiodiffuseur au Québec, on a un quart d'heure non-stop devant nous avec, entre autres, Lenny Kravitz, Queen. Il y aura Creed au départ de ce 15 minutes. Mmh. Une chanson qui a gagné le Grammy Award en 2001. Meilleure performance vocale rock. Et Sylvain Caron va nous parler de sport dans quelques
1: minutes. Oui, un peu de soccer parce que, hey, les Français, nos cousins sont en liesse.
0: Allez, les Bleus. Oui, j'ai vu le match incroyable. Le meilleur de la musique, c'est toujours... Non, mais je voulais dire toujours et sport dans un même mot.
1: Ah ouais, c'est ça, t'as mélangé.
0: Et tout sport dans un instant. Oui. À haut.
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2: Ben, c'était Lenny Kravitz avec Fly Away. Coupe du monde de soccer, c'est passionnant à suivre, en tout cas pour ceux qui aiment le sport en question. Là.
3: Oui.
2: Hier, victoire de la France.
3: Victoire de la France, relativement convaincante. Ben, c'est une des superpuissances du foot. Alors que cet après-midi, 15h, l'Espagne affronte la Belgique dans le seul match à l'affiche en quart de finale. Et il y a deux matchs, Richard, demain qui seront présentés. Norvège face à l'Angleterre. Et lorsqu'on parle de superpuissance au soccer, l'Argentine en fait partie. Et ils affrontent la Suisse.
2: Il me semble que la France et l'Argentine sont classés les deux pays les plus...
3: Oui, oui, effectivement. On pourrait les retrouver là, parmi les grands finalistes.
2: On va écouter Offenbach avec deux autres bières. C'est là qu'on s'en va, nous, en prendre deux tout de suite.
3: On est sur la terrasse, nous autres?
2: Il fait beau, c'est l'été. 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
1: Les Cowboys fringants avec le chèque à Hector pour conclure ce show radio. Beaucoup de monde en vacances déjà?
2: Oui, actuellement. Profitez-en pleinement. Puis pour plusieurs, ben ce sera vendredi prochain avec le début des vacances de la construction. Mais on le voit, Richard, sur les routes actuellement, qu'il y en a du monde. Soyez prudents.
1: Roulotte, vélo, en tout cas les vélos, quatre vélos sur le toit de l'auto.
2: Puis... oui, parce que sur route 20, quatre vélos qui suivent.
1: Non. Je veux dire
2: ça. C'est rough. Oui. C'est rough, c'est mollet.
1: Sur le rack à bicycle. Hey, bon week-end. Oui. Nous, évidemment, on travaille tout le temps. On a mal signé nos contrats. On est tout le temps là. On est même là dimanche de 9 à 10.
2: Oui, sans faute, on va être là. Mais bon week-end, tout le monde.
1: Bonnes vacances pour ceux qui se promènent à travers le Québec. On est content de vous avoir avec
2: yes.
1: nous. Salut tout le monde. Bon week-end. Bye.
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7: Bonjour, ici Jessica Potsou. L'emploi a progressé dans la région de la Nosière pour un 4e mois consécutif. Selon l'enquête sur la population active pour le Québec, l'emploi a progressé de 1,9% en juin pour s'établir à 271 700. Le taux de chômage de la région s'est établi à 4,1% en juin, en baisse de 0,1 point de pourcentage par rapport au mois de mai. Un homme a été arrêté après avoir volé 30 000 $ de cartes Pokémon dans un commerce de Saint-Alexis. Sur des images de surveillance obtenues par le Journal de Montréal, on voit le suspect s'emparer des cartes de collection, un pistolet à la main, avant de quitter les lieux. Ce dernier aurait ensuite été arrêté 10 minutes plus tard par la SQ alors qu'il était au volant d'un véhicule non immatriculé. Il ferait face à une vingtaine de chefs d'accusation en lien avec 5 vols qualifiés, dont celui à Saint-Alexis et un autre à l'Assomption. Voilà, ça complète. 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
4: Hello, hello, bon vendredi, Olivier Poitras qui vous retrouve en cette dernière journée de la semaine. Bien content de vous savoir là, branché dans le meilleur de la musique. Salutations à ceux et celles qui peut-être terminent leur semaine de travail avant de tomber en vacances. Sinon, ben, salutations à vous, peu importe où vous soyez, de quelle façon que vous nous écoutez. Le meilleur de la musique dans les prochaines. Chez Boozy avec Call Girl, ça s'en vient. Noah Khan dans les prochaines, tout de suite. C'est Summer avec Homewrecker à O.

C'est une nouveauté sur nos ondes déjà depuis quelques semaines. Et me vous dire en affaire, ce gars-là continue d'accumuler les hits. Il fait partie maintenant du top 5 des chansons les plus streamées depuis le dernier mois seulement. Shaboozey et Cowgirl, c'est ce qui s'en vient dans le meilleur de la musique. Je vous souhaite un bon vendredi.

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1: 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Dans les prochaines minutes, ce qui s'en vient, entre autres, Edwin Collins. Et au retour, c'est Alex Warren avec Fever Dream.

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sont vos plans du week-end? De quelle façon vous allez en profiter? Est-ce que vous allez surtout profiter de l'extérieur, profiter de la piscine, faire un barbecue avec les amis, je sais pas moi, aller vous balader? Bref, vous êtes à la bonne place ici à Haut avec Vince Lemire. Bon vendredi.

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3: Ben, ça faisait un bon moment qu'on l'attendait parce que, pas qu'on n'avait plus de nouvelles, mais on n'avait pas de nouvelles chansons, on n'avait pas de signe d'un nouvel album quelconque. Et là, c'est arrivé quelque part au printemps. Nouvelle chanson de Talk et on a officialisé un nouvel album pour le mois de novembre prochain. Ça s'en vient. Il y aura d'autres chansons, évidemment, que vous pourriez entendre d'ici là. Mais pour l'instant, ce qu'on s'offre dans les prochaines minutes, ben, c'est Talk, justement. Avec Time Machine. Vous êtes dans le meilleur de la musique, Olivier Poitras avec vous jusqu'à longtemps.
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11: Jessica Potsou. L'emploi a progressé dans la région de Lanaudière pour un quatrième mois consécutif. Selon l'enquête sur la population active pour le Québec, l'emploi a progressé de 1,9% en juin pour s'établir à 271 700. Le taux de chômage de la région s'est établi à 4,1% en juin, en baisse de 0,1 point de pourcentage par rapport au mois de mai. Un homme a été arrêté après avoir volé 30 000 $ de cartes Pokémon dans un commerce de Saint-Alexis. Sur des images de surveillance obtenues par le Journal de Montréal, on voit le suspect s'emparer des cartes de collection, un pistolet à la main, avant de quitter les lieux. Ce dernier aurait ensuite été arrêté 10 minutes plus tard par la SQ alors qu'il était au volant d'un véhicule non immatriculé. Il ferait face à une vingtaine de chefs d'accusation en lien avec 5 vols qualifiés, dont celui à Saint-Alexis et un autre à l'Assomption. Voilà, ça complète. 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

Ben, vous l'entendez beaucoup sur nos ondes et elle fait toujours partie du Hit 15 de Chuck chaque samedi. Ben oui, parce que vous la demandez, vous l'aimez. Matt Mason et Downstairs, c'est ce qu'on s'offre tout de suite. Dans le meilleur de la musique, je vous souhaite un excellent vendredi sur nos ondes.

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0: Les fans de jeux vidéo et entre autres ceux qui utilisent la console de Sony, la PlayStation, on a annoncé qu'à compter de 2028, ce sera terminé les jeux physiques. Maintenant, ce sera seulement des jeux que vous pourriez acheter en ligne, tout simplement. Il n'y aura plus le format CD n'existera plus. Et ça, ce que ça fait, c'est que ben si un jour vous achetez un jeu, par exemple, et que Sony décide de l'enlever tout simplement de sa bibliothèque, ça se peut que vous perdiez accès à votre jeu. Et là, ben, il n'y a plus de revente, c'est terminé. Vous payez de plein prix. Et ben voilà, ça engendre peut-être un paquet de problèmes à suivre d'ici 2028. Dans les prochaines minutes, la musique de Youngblood, ça s'en vient. Avec Zombie, restez là.
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1: Est-ce qu'il est le fun le vendredi, c'est que on est ensemble un petit peu plus longtemps. En temps normal, je vous dirais, je vous laisse au bon soin de l'équipe du trafic. Et pourtant, non. Bon vendredi, je continue ça avec vous jusqu'à 16h. Et à 16h, ben, je reste là, encore. Et je vous offre le party haut jusqu'à 19h. Pour l'instant, il y a encore de la bonne musique qui s'en vient dans les prochaines minutes. Celle de Kane Brown et Marshmello. C'est Miles On It au retour. Restez là.
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3: Bon après-midi, ici Jessica Potsou. Des travaux d'entretien et d'amélioration ont été entrepris dans les arénas de Repentigny et Le Gardeur. Ces travaux, qui devraient être complétés d'ici la fin du mois de juillet, ont pour objectif de maintenir les infrastructures fonctionnelles et adaptées aux besoins de leurs usagers. Notons que les deux arénas sont des installations privées avec lesquelles la Ville possède des ententes de services permettant aux citoyens et organismes d'obtenir des heures de glace à des prix abordables. C'est pourquoi la Ville veille à ce que les installations répondent à certains standards de qualité. Bonne nouvelle, l'emploi a progressé dans la région de la Naudière pour un quatrième mois consécutif. Selon l'enquête sur la population active pour le Québec publiée vendredi, l'emploi a progressé de 1,9% en juin pour s'établir à 271 700. Le taux de chômage de la région s'est établi à 4,1% pour juin, en baisse de 0,1 point de pourcentage par rapport au mois de mai. Voilà, ça complète. 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

Ben, eux, ils ont connu beaucoup de succès dans les années 90 et 2000 avec, entre autres, Steve Harwell à l'avant comme chanteur, Smash Mouth, qui s'amène avec un souvenir de 1999, c'est All Star. Bon vendredi en haut.

Félicitations aux gens qui font du camping et qui ont soit leur terrain ou soit qui y vont pour activité quelconque, peu importe. Ce sont les vacances de la construction qui s'en viennent dans un petit peu plus d'une semaine et beaucoup de gens qui iront fêter le Noël des campeurs. Hein? Ça, c'est tradition chaque année dans les campings. Honnêtement, j'ai jamais assisté à un Noël des campeurs. Est-ce que ça fonctionne vraiment comme Noël? Genre, il y a un échange de cadeaux, tout ça, tu te mets un sapin, peut-être. Il me semble que j'ai déjà vu ça. Bref, salutations à vous si vous êtes en congé. Salutations à vous si vous êtes sur la route. Ou peu importe où vous soyez, vous êtes dans le meilleur de la musique. Olivier Poitras avec vous qui vous offre dans les prochaines. Imagine Dragons, ça s'en vient avec Demons. Et au retour, c'est Luke Combs avec Back in the Saddle.

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Il y a de la bonne musique qui s'en vient dans les prochaines minutes. Entre autres, vous allez avoir la nouveauté de Temper City. Ça s'en vient avec Self Aware. Et pour l'instant, on s'en retourne en 1999. Une chanson que j'ai toujours appréciée. Pourquoi, je sais pas. Peut-être amateur de 7-Up que j'étais à l'adolescence. Voici les respectables. Bon vendredi à... Oh!

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2: Oh. Eh bien, restez branchés parce que ça va se poursuivre dans les prochaines minutes. Ouais, ce sera ben évidemment le party rock à compter de 16h avec les plus gros classiques des années 80, 90, 2000 jusqu'à aujourd'hui. On va faire le tour du rock et entre autres, il y aura du Weezer, il y aura du AC/DC, du Blink-182, il y en aura de tous les goûts. Faut rester là, ça s'en vient dans les prochaines minutes.
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7: Bonne fin de journée, ici Benjamin Aubert. Voici vos actualités. Des travaux d'entretien et d'amélioration ont été entrepris dans les arénas de Repentigny et de Le Gardère. Ces travaux, qui devraient être complétés d'ici la fin du mois de juillet, ont pour objectif de maintenir les infrastructures fonctionnelles et adaptées aux besoins de leurs usagers. Notons que les deux arénas sont des installations privées avec lesquelles la Ville possède des ententes de services permettant aux citoyens et organismes d'obtenir des heures de glace intérieures à des prix abordables. C'est pourquoi la Ville veille à ce que les installations répondent à certains standards de qualité. L'emploi a progressé dans la région de Lanaudière pour un quatrième mois consécutif. Selon l'enquête sur la population active pour le Québec publiée aujourd'hui, l'emploi a progressé de 1,9% en juin pour s'établir à 271 700 postes. Le taux de chômage de la région s'est établi à 4,1% pour juin, en baisse de 0,1 point de pourcentage par rapport au mois de mai. À l'échelle provinciale, l'emploi a également progressé en juin de 0,2%, alors que le taux de chômage a baissé de 0,2 point de pourcentage pour atteindre 5,4%. Un homme a été arrêté après avoir volé 30 000 $ de cartes Pokémon dans un commerce de Saint-Alexis. Sur des images de surveillance obtenues par le Journal de Montréal, on voit le suspect s'emparer des cartes de collection, un pistolet à la main, avant de quitter les lieux. Ce dernier aurait ensuite été arrêté une dizaine de minutes plus tard par la Sûreté du Québec, alors qu'il était au volant d'un véhicule non immatriculé. Il fera face à une vingtaine de chefs d'accusation en lien avec 5 vols qualifiés, dont celui à Saint-Alexis et un autre à l'Assomption. Et enfin, une nouvelle tour cellulaire sera érigée à Manawan dans le cadre de l'étape 3 de l'opération couverture cellulaire. Québec prévoit que la construction de cette nouvelle tour soit terminée au plus tard en septembre 2028. Notons que ce nouveau site fait partie d'un groupe de 17 qui seront érigés dans 10 régions du Québec. Le tout représente un investissement de 27,7 millions de dollars. Voilà, c'est ce qui complète. 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
4: Ah ben voilà, on prend ça. Bon vendredi, bienvenue dans le Party O. Oh, le Party Rock partout au Québec. Olivier Poitras avec vous jusqu'à 19h. En ce 10 juillet, un gros merci d'être branché sur nos ondes, peu importe d'où vous nous écoutez, de quelle façon vous êtes branché. Si vous êtes dans la voiture vers la maison, vous êtes en train de préparer le week-end peut-être. C'est le fun de vous savoir là pour les plus gros hits, oui, des années 80, 90, 2000 jusqu'à aujourd'hui. On aura du Maneskin dans les prochaines, ça s'en vient. Également, Weezer avec Ashpipe, souvenir de 2001 à haut.

Et quoi de mieux que de partir en week-end ou juste une soirée, pourquoi pas, avec les amis, profiter de ce moment et se retrouver avec les vieux chums. Voici Jonathan Pinchot. Bon vendredi à Haut!

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1: Et je le disais dans Passe-Partout, l'été c'est fait pour jouer. De quelle façon vous allez en profiter, que ce soit vos vacances ou non, que vous partiez en week-end ou non, de quelle façon vous allez profiter des prochains jours, prochaines semaines. Je sais, il y en a beaucoup d'entre vous qui vont aller profiter aussi du Festival d'été de Québec. C'est finalement commencé et il y a des grosses pointures d'ailleurs.
2: Ouais.
1: The Lumineers ce soir d'ailleurs aussi. Jet, are you gonna be my girl au retour?
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0: la maison, se dire qu'enfin c'est le week-end, s'asseoir, décanter et s'ouvrir une bonne bière, en autant qu'elle soit pas flat.
1: Ouais.
0: Voici Fred Tremblay à haut.

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1: Je sais pas si vous êtes de ceux qui font la tournée des shows à venir au courant des prochaines semaines et des prochains mois. J'ai l'impression qu'à toutes les semaines, je regarde puis je me dis, OK, y a-t-il des nouveaux shows qui s'en viennent? J'avais déjà planifié les Black Keys au mois d'octobre, le 16 pour être précis, et la semaine d'avant, le 9, ah, j'ai fait ça, moi. Je me suis planifié les Smashing Pumpkins, deux shows en deux semaines. Ça, c'est hot. On a Green Day qui s'amène dans les prochaines minutes.
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16: Bonne fin de journée, ici Benjamin Aubert. Voici vos actualités. Des travaux d'entretien et d'amélioration ont été entrepris dans les arénas de Repentigny et de Le Gardère. Ces travaux, qui devraient être complétés d'ici la fin du mois de juillet, ont pour objectif de maintenir les infrastructures fonctionnelles et adaptées aux besoins de leurs usagers. Notons que les deux arénas sont des installations privées avec lesquelles la Ville possède des ententes de service permettant aux citoyens et organismes d'obtenir des heures de glace intérieure à des prix abordables. C'est pourquoi la ville veille à ce que les installations répondent à certains standards de qualité. L'emploi a progressé dans la région de Lanaudière pour un quatrième mois consécutif. Selon l'enquête sur la population active pour le Québec publiée aujourd'hui, l'emploi a progressé de 1,9% en juin pour s'établir à 271 700 postes. Le taux de chômage de la région s'est établi à 4,1% pour juin, en baisse de 0,1 point de pourcentage par rapport au mois de mai. À l'échelle provinciale, l'emploi a également progressé en juin de 0,2%, alors que le taux de chômage a baissé de 0,2 point de pourcentage pour atteindre 5,4%. Un homme a été arrêté après avoir volé 30 000 $ de cartes Pokémon dans un commerce de Saint-Alexis. Sur des images de surveillance obtenues par le Journal de Montréal, on voit le suspect s'emparer des cartes de collection, un pistolet à la main, avant de quitter les lieux. Ce dernier aurait ensuite été arrêté une dizaine de minutes plus tard par la Sûreté du Québec, alors qu'il était au volant d'un véhicule non immatriculé. Il fera face à une vingtaine de chefs d'accusation en lien avec 5 vols qualifiés, dont celui à Saint-Alexis et un autre à l'Assomption. Et enfin, une nouvelle tour cellulaire sera érigée à Manawan dans le cadre de l'étape 3 de l'opération couverture cellulaire. Québec prévoit que la construction de cette nouvelle tour soit terminée au plus tard en septembre 2028. Notons que ce nouveau site fait partie d'un groupe de 17 qui seront érigés dans 10 régions du Québec. Le tout représente un investissement de 27,7 millions de dollars. Voilà, c'est ce qui complète. 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

Tant mieux si vous pouvez profiter de l'été, vous pouvez profiter de la chaleur. Il y en a beaucoup qui vont aller profiter de la piscine si vous en avez une à la maison. D'autres que non, vous allez profiter de la plage, vous aimez mieux ça. Ouh, vous êtes plus du type spa, peut-être. Tant qu'il fait pas moins 40, non, on est plus sur le bord des plus 40. Voici ma jupe, Montréal moins 40 degrés en haut.

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1: De tous les bands rock, metal, hard rock, bref, et ceux qui viennent faire leur show au Québec, il y en a un qui ressort à tous les fois. Et dans la région de Québec, entre autres, ils sont très populaires. C'est Metallica, qui ont une renommée internationale assez incroyable. Mais quand ils viennent au Québec, et tant qu'ils viennent dans la ville de Québec particulièrement, c'est assez fou, merci. Ça vient au retour avec Nothing Else Matters à Hope.

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Dernièrement, je suis retombé sur des vieux classiques québécois. Ce qu'on avait dans les années 90, début 2000, avec du Yellow Molo, on avait du Okoumé, on avait les Respectables. Et il y a un band qui s'est fait découvrir au début des années 2000, ce sont les Vulgaires Machins, avec Puissant Fond.

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1: Êtes-vous de ceux qui, comme moi, ont pas le même type d'alimentation l'été comme l'hiver? Bon, vous allez me dire, évidemment, on va pas manger de fondue au fromage l'été, ça va de soi. Mais, tu sais, l'été, c'est plus, bon, les hot dogs, les hamburgers, les tartares, pain pâté, fromage, ça revient souvent. Tandis que l'hiver, on est là avec notre spaghetti, pâté chinois, les fondus, tout ça. Hein? C'est le fun des changements, des fois.
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13: Bonne fin de journée, ici Benjamin Aubert. Voici vos actualités. Des travaux d'entretien et d'amélioration ont été entrepris dans les arénas de Repentigny et de Le Gardère. Ces travaux, qui devraient être complétés d'ici la fin du mois de juillet, ont pour objectif de maintenir les infrastructures fonctionnelles et adaptées aux besoins de leurs usagers. Notons que les deux arénas sont des installations privées avec lesquelles la Ville possède des ententes de service permettant aux citoyens et organismes d'obtenir des heures de glace intérieures à des prix abordables. C'est pourquoi la Ville veille à ce que les installations répondent à certains standards de qualité. L'emploi a progressé dans la région de Lanaudière pour un quatrième mois consécutif. Selon l'enquête sur la population active pour le Québec publiée aujourd'hui, l'emploi a progressé de 1,9% en juin pour s'établir à 271 700 postes. Le taux de chômage de la région s'est établi à 4,1% pour juin, en baisse de 0,1 point de pourcentage par rapport au mois de mai. À l'échelle provinciale, l'emploi a également progressé en juin de 0,2%, alors que le taux de chômage a baissé de 0,2 point de pourcentage pour atteindre 5,4%. Voilà, c'est ce qui complète. 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

en 1979 et pourtant c'était le début de quelque chose de spécial pour AC/DC, band australien qui ont fait appel à un certain Brian Johnson pour l'album Back in Black. Voici You Shook Me All Night Long.

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1: Souvenez-vous quand Musique Plus est devenu un peu plus international, hein, avec leurs émissions comme La vie de Bret Michaels. Il y avait Nicole Richie et Paris Hilton. On a mis des émissions comme Pimp My Ride aussi. Bref, ça devenait un peu de n'importe quoi et aussi quelque chose qui a attiré beaucoup les regards. La vie de la famille Osborne avec le prince des ténèbres lui-même, Ozzy. Et c'est lui qui s'en vient dans les prochaines minutes avec Crazy Train.
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1: Ça a été un coup de poignard en plein cœur cette semaine quand on a appris le décès du comédien Marc Messier, qui a joué dans L'Anse et Côte, La Petite Vie, entre autres Les Boys. On lui rend hommage. On se reparle demain, 16h. Bon vendredi à Haut.

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13: Bonne fin de journée, ici Benjamin Aubert. Voici vos actualités. Des travaux d'entretien et d'amélioration ont été entrepris dans les arénas de Repentigny et de Le Gardère. Ces travaux, qui devraient être complétés d'ici la fin du mois de juillet, ont pour objectif de maintenir les infrastructures fonctionnelles et adaptées aux besoins de leurs usagers. Notons que les deux arénas sont des installations privées avec lesquelles la Ville possède des ententes de service permettant aux citoyens et organismes d'obtenir des heures de glace intérieures à des prix abordables. C'est pourquoi la Ville veille à ce que les installations répondent à certains standards de qualité. L'emploi a progressé dans la région de Lanaudière pour un quatrième mois consécutif. Selon l'enquête sur la population active pour le Québec publiée aujourd'hui, l'emploi a progressé de 1,9% en juin pour s'établir à 271 700 postes. Le taux de chômage de la région s'est établi à 4,1% pour juin, en baisse de 0,1 point de pourcentage par rapport au mois de mai. À l'échelle provinciale, l'emploi a également progressé en juin de 0,2%, alors que le taux de chômage a baissé de 0,2 point de pourcentage pour atteindre 5,4%. Voilà, c'est ce qui complète. Pour d'autres manchettes, consultez monjoliette.com.

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Salut tout le monde, bon vendredi soir, Élie Bombardier qui vous accompagne jusqu'à minuit. Écoutez là, c'est parce que demain, là, samedi, vous devez découvrir le marché public autour du four de Saint-Damien, le deuxième plus grand marché en passant public de Lanaudière. 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Faites le plein de produits régionaux, pain, pâtisserie, légumes biologiques, viande, fromage, miel, artisanat local et bien plus encore. Fait que ça n'a pas manqué demain, samedi, découvrez le marché public autour du feu de Saint-Damien. Bien.

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